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2: Une facture reçue par mail, un fichier partagé, une demande de virement, ces gestes font partie du quotidien au travail. Mais comment reconnaître le moment où ils deviennent un risque pour l'entreprise et comment préparer les équipes sans leur demander de devenir des

0: Aujourd'hui, il y a des attaques qui sont assez larges et automatisées. Les cybercriminels, en fait, ils peuvent chercher des milliers d'entreprises présentant des failles de sécurité sans même connaître leur activité ou bien même leur taille. Voilà.
1: Est-ce que vous pouvez nous raconter un scénario concret, justement? Comment un simple mail peut-être peut-il conduire à bloquer l'activité d'une entreprise? Et surtout, quels sont les types de cyberattaques qui visent les PME marocaines?
0: Bah en fait, c'est surtout ce qu'on appelle les ransomware. Bah, il y a 2 mois d'aujourd'hui, j'avais une agence de voyage, plutôt entre parenthèses, ce sont les plus ciblés ici au Maroc. Plus de 88% des attaques ciblent ce type d'entreprise, d'accord? Vu qu'ils sont interconnectés directement avec un système de billetterie directe, l'IATA. En fait, il y a 2 mois d'ici, un chef d'agence m'a contacté, il m'a dit, voilà, j'ai reçu un email de Microsoft qui m'invite à faire la mise à jour, alors que je lui ai fait moi-même cette mise à jour. Il m'a dit, voilà, j'ai reçu le mail, j'ai cliqué sur le lien pour faire la mise à jour, et pop, tout est verrouillé, j'ai plus accès à mes données, j'ai plus accès à mon laptop. Et j'ai reçu un autre email quelques minutes après qui m'invite à payer 600 dollars pour récupérer mes informations. Et c'est là qu'on les appelle des ransomware. On chip tes données et automatiquement on t'appelle pour négocier. Et même si tu payes, en fait, même si tu payes, tu n'arriveras jamais à récupérer tes données.
1: Il
0: Voilà.
1: a réussi à récupérer ou pas?
0: Non, on n'a pas pu les récupérer. Et du coup, j'ai dû lui installer notre nouveau système. Qui fait aussi le filtrage des emails, comme ça il sera sain et sauf, ils seront redirigés directement vers les spams, mais ça l'empêche. Il faut toujours être vigilant, il faut sensibiliser leur équipe, voilà.
1: Alors justement, au-delà, on va y aller petit à petit avant d'arriver à la sensibilisation, à
0: Oui.
1: expliquer, comme on a
0: Oui.
1: dit en introduction, on n'est pas en train de demander à toutes les équipes de devenir des experts en cybersécurité ou en informatique, mais la sensibilisation est
0: Exactement.
1: très très importante. Alors au-delà des ordinateurs, qu'est-ce qu'une cyberattaque peut mettre à l'arrêt au niveau d'une
0: En fait,
1: PME, bien
0: aujourd'hui,
1: sûr?
0: l'informatique. Oh, oui, bien sûr. En fait, aujourd'hui, l'informatique est au cœur de presque toutes les activités économiques. Prenons par exemple dans une entreprise industrielle. En fait, si le système de gestion de production est indisponible, la fabrication peut être ralentie ou bien même arrêtée. D'accord? Un autre exemple, dans une société de distribution, par exemple, une attaque peut bloquer la gestion des stocks, même les commandes de la livraison. Voilà.
1: Alors,
0: Donc, il faut également considérer les conséquences indirectes. La perte des chiffres des affaires, le retard des paiements, perte de confiance des clients même. Voilà. Donc, c'est au-delà qu'un équipement informatique.
1: vous avez dit tout à l'heure que 80% des attaques de cybersécurité, les cyberattaques, pardon, touchent concernant les PME, touchent les agences de voyage. C'est bien ça. Alors, quelle
0: Oui.
1: forme ces attaques prennent-elles? Là, vous avez donné l'exemple du mail. Quelles autres formes ces attaques prennent-elles?
0: En fait, 97%, c'est que des ransomware. Ils envoient des liens parce qu'en fait, pour une agence de voyage, elle reçoit des demandes de réservation, surtout par mail. C'est rare qu'on reçoive un appel pour réserver un billet d'avion ou bien un hôtel. Donc, ils reçoivent les pièces d'identité des clients, les passeports, les cartes nationales. Voilà, c'est là où, bien sûr, on procède à leur attaquer en leur envoyant des faux emails avec des adresses emails qui ne sont pas bien vérifiées.
1: Alors, on entend souvent, justement, Zakaria Smilali, que le facteur humain est le maillon faible. Comment faire des salariés une force de protection sans pour autant, en même temps, les culpabiliser?
0: En fait, sincèrement, je n'aime pas beaucoup cette expression que le facteur humain est le maillon faible. Parce qu'en fait, elle donne l'impression que c'est le collaborateur qui est le problème. Mais c'est tout à fait le contraire. Dans la réalité, les collaborateurs sont souvent la première ligne de la défense d'une entreprise. Un salarié qui va remarquer une demande inhabituelle, ou bien qui va vérifier un changement de coordonnées bancaires, ou bien qui va signaler rapidement un profil suspect pour éviter une attaque majeure. Donc, il faut passer par une culture de culpabilisation à une culture de vigilance collective. Vous voyez? En fait, ça va commencer par des formations simples, adaptées au métier avec des exemples du quotidien. On peut aussi organiser des simulations de phishing, des attaques.

0: Non pas pour sanctionner, mais surtout pour en fait former et sensibiliser. Voilà. C'est surtout pour l'accompagnement.
1: Alors, quand vous dites justement former et sensibiliser, donc ça veut dire, par exemple, moi, j'ai une PME, je reçois un
0: En fait,
1: mail. Allez-y.
0: personnellement, voilà, personnellement, ce que je fais avec mes clients, c'est on fait une petite séance de cadrage. On l'appelle une séance de cadrage. D'accord? On détecte le besoin réel, on détecte en fait ce que le salarié ou bien le personnel a comme acquis numérique et acquis informatique. Et par la suite, on commence à le sensibiliser par rapport aux liens qui sont suspects, par rapport aux adresses e-mail qui ne sont pas bien vérifiées, par rapport même au comportement de sa machine. Parce qu'en fait, pour détecter qu'il y a une attaque, c'est assez facile. Je peux même vérifier, par exemple, le processeur de mon ordinateur, qui commence à sa température commence à s'élever, alors que je touche rien au clavier. C'est là qu'on peut dire qu'il y a quelque chose en cachette qui intervient. Voilà.
1: Ah,
0: Donc
1: d'accord.
0: c'est
1: Ça,
0: ce
1: c'est un
0: genre
1: premier
0: de
1: symptôme,
0: traitement,
1: en
0: ce genre
1: fait.
0: d'exercice qu'on fait généralement.
1: Alors,
0: Oui,
1: voilà.
0: qu'on fait généralement avec les collaborateurs pour, en fait, pour leur sensibiliser, pour essayer de créer cette vigilance de leur part.
1: C'est de la digital literacy, en quelque sorte.
0: Exactement, exactement. C'est
1: Voilà.
0: ça, mon ami. Exactement.
1: Alors, justement, il y a quelques années encore, ces questions ne se posaient pas pour les PME. Depuis quand vous constatez que les cyberattaques s'intéressent principalement, ou là, s'intéressent également plutôt aux PME?
0: Les cyberattaques et les attaques ont été depuis toujours. C'est juste ici au Maroc qu'on a commencé lors de la période de transformation digitale, la vision de Sa Majesté le Roi 2025-2030. Et c'est là où on a commencé. Quand les entreprises ont commencé à se digitaliser, c'est là où les problèmes ont réellement été détectés. Voilà. Mais en fait, les attaques ont été depuis toujours.
1: Mais avec les messages justement frauduleux de plus en plus convaincants, notamment grâce à l'intelligence artificielle, comment apprendre à vérifier une demande avant d'agir?
0: En fait, il y a trois choses à vérifier. C'est la source, d'accord? Le contenu et aussi en fait le comportement de la machine. Le comportement de la machine, c'est purement technique. Il y a des agents et des plugins qu'on installe

0: source, c'est le contenu.
1: OK.
0: Quand je reçois par exemple un email et que je parce qu'en fait dans un carré il y a des emails qu'on reçoit avec des noms et des prénoms, ils sont nominatifs. Alain Leclerc, voilà, comme ça. Et c'est là quand on voit le nom et le prénom qui est habituel depuis lequel on reçoit toujours des emails, on zappe cette étape-là et on commence à lire le contenu. Mais par contre, c'est là où les cyberattaques jouent leur rôle principal. En fait, c'est sur cette. Parce qu'il y a des outils où on peut transformer n'importe quel nom de domaine et adresse email à un nom et prénom habituel. Vous voyez? Donc, il faut vérifier le contenu. Même si je vois un nom et un prénom qui est habituel et tout, je vérifie quand même l'adresse email. Est-ce que ça vient du propriétaire lui-même? Est-ce que ça vient d'une adresse email qui est abstraite? Donc, je dois vérifier ça. Et par la suite, je passe par le contenu. Parce que parfois, on arrive à pirater l'adresse email de l'émetteur.
1: Tout à fait.
0: Donc là, je dois vérifier le contenu, le message. Parce
1: Mais pardon,
0: que
1: Zakaria
0: chacun de nous est à
1: Smilali,
0: sa.
1: si j'ouvre le mail, est-ce que forcément je déclenche l'attaque? Je
0: Non,
1: facilite
0: pas
1: l'attaque?
0: encore.
1: Non. Il faut cliquer sur un
0: Non,
1: lien ou quelque chose
0: pas
1: pour...
0: encore. Oui, une photo, voilà, une image ou bien un lien. En fait, comme je disais aussi à mes clients, chaque émetteur a son propre style d'envoyer son email, même en utilisant l'intelligence artificielle. On arrive à détecter le style. Si je suis habitué à t'envoyer, vous, par exemple, Yasmine, si je suis habitué à vous envoyer des emails, j'ai mon style et vous êtes habitué à le recevoir. Donc, si je détecte qu'il y a un style qui est un peu différent de celui que je suis habitué à recevoir depuis mon émetteur, je dois me poser la question. Je dois dire est-ce que c'est lui ou non. Et c'est là où je dois faire attention à ne pas cliquer ou bien ne pas télécharger une pièce jointe depuis cet email. Voilà. C'est en
1: OK.
0: fait c'est des habitudes qu'il faut
1: Il faut installer.
0: adopter
1: Ouais.
0: pour chaque, oui,
1: C'est pour ça
0: pour
1: qu'on
0: chaque
1: parlait
0: salarié en
1: de
0: fait.
1: literacy et de sensibilisation tout à l'heure. Alors, justement, pour une PME qui n'a pas de responsable informatique, comment répartir les responsabilités entre le dirigeant, les équipes et un prestataire extérieur?
0: Pour une PME, c'est tout à fait normal qu'elle ne peut pas recruter un salarié informaticien. Vu le budget, vu la taille de l'entreprise, il voit que ce n'est pas la nécessité, il voit que c'est un peu lourd concernant le budget. Donc, c'est là qu'on peut faire appel à un prestataire externe avec des budgets qui sont un peu adéquats et à la portée de toutes les PME. Et cet IT-là, ce prestataire-là, qui va en fait dispatcher les rôles vis-à-vis les salariés, selon leurs compétences, selon leur, bien sûr, leur emplacement au niveau de l'entreprise, etc. Personnellement, au niveau du Unique, pour nos prestataires, pour nos clients, en fait, on intègre un système automatisé. Nous avons un SaaS qui est automatisé, en fait, qui englobe les trois services. Un service pour la cybersécurité, un service pour

0: un autre service pour le monitoring et la supervision. Et c'est là où je te parlais tout à l'heure. On intègre des agents qui font analyser la machine automatiquement pour détecter leur comportement. D'accord? À ce niveau-là, bien sûr, les tâches que le salarié doit faire, c'est juste observer. Il n'a pas besoin des compétences techniques ou bien quelque chose de compliqué. Il a juste à observer. Les alertes sont envoyées automatiquement au niveau de nos techniciens et tout se fait au niveau automatique à l'aide de l'intelligence artificielle. Comme ça, même le cyberattaquant utilise de l'intelligence artificielle comme weapon. Nous, on a la contre-attaque. On peut défendre. Voilà. Donc, le salarié n'a pas obligé d'avoir assez de compétences, l'entreprise n'a pas obligé d'avoir un lourd budget pour acquérir un système qui va sécuriser et lui permettre d'avoir des données souveraines au sein de son entreprise. Voilà.
1: Alors, peut-être pour conclure, justement, si une entreprise qui nous écoute, un patron de PME qui nous écoute, veut commencer dès demain, dès aujourd'hui, quelles seraient vos trois premières priorités avec un budget limité?
0: Alors, tout d'abord, on doit faire un audit, un diagnostic global. Le nombre des machines, les serveurs qu'il utilise, les accès qu'il a, s'il a un site web, s'il a une application SaaS aussi. Donc, c'est un audit global qu'on fait pour analyser déjà le besoin. D'accord? Par la suite, la deuxième phase, c'est l'intégration des solutions selon le budget, bien sûr. Et la troisième chose, c'est la sensibilisation et la formation des équipes. Voilà, c'est les trois choses à vérifier.
1: Quand vous dites selon le budget, ça va de combien à combien en moyenne?
0: C'est à partir de 100 dirhams par mois par machine.
1: Par machine,
0: Donc,
1: c'est-à-dire par
0: quelqu'un qui a trois.
1: ordinateur,
0: Oui,
1: par PC?
0: par. Oh, non, par machine. Quand je parle de machine, il se peut que ce soit un ordinateur, un serveur, un routeur, une caméra de surveillance. Ça dépend du dispositif qu'il a au niveau de son entreprise. Et si c'est de l'industrie, on parle même des automates. S'il a des machines, des chaînes de distribution, des chaînes de production, donc on parle même des automates et de toute machine en fait. Même, ce n'est pas uniquement les machines informatiques.
1: Donc, en fait, aujourd'hui, avec vous, Zakaria Smilali, on parle justement de cette sensibilisation vis-à-vis des PME face aux cyberattaques, mais aussi de votre nouvelle. Finalement,

0: qui sont adéquates. Voilà.
1: Et c'est
0: Donc
1: ça ce qu'on appelle
0: aujourd'hui,
1: les nouvelles pistes de travail.
0: oui, c'est en fait on est digitalisé, on est en 2026, donc on part sur la piste de la digitalisation. Donc on automatise le tout grâce à l'intelligence artificielle aujourd'hui, d'accord? Donc pour une petite moyenne entreprise qui prévoit par exemple un budget de 30 000 dirhams par an pour ses machines et sa maintenance, donc ça sera assez large pour acquérir des besoins et être sécurisé et avoir des données souveraines. Voilà, tout est
1: Ah, ouais.
0: accessible, tout est à des prix adéquats. Et de plus, j'aimerais bien, si il y a des PME qui ne le sachent pas, il y a de la subvention de la part de l'État. En fait, personnellement, D-Link et les prestataires référencés chez Maroc PME, ces derniers, ils offrent 80% de la subvention pour digitaliser et surtout pour être sécurisé, pour avoir de la donnée souveraine. Donc, il faut en profiter. Déjà, tu payes que 20% de ta poche et tu as tout le système chez toi. Donc, il faut profiter. Il y a plusieurs entreprises qui ne le sachent pas. Ça sera une occasion pour leur aussi sensibiliser et leur informer. Voilà.
1: Zakaria Simnali, fondateur de Duolink, merci beaucoup d'avoir été avec nous.
0: C'est moi, Yasmine, c'est moi. Merci beaucoup de m'avoir invité à votre émission. Et j'espère que ça va donner sens aux petites et moyennes entreprises. Comme
1: Entreprise.
0: ça, ils seront rassurés que à partir de demain, ils peuvent être en sécurité et avec un budget qui est moins cher. Voilà.
1: Et subventionné.
0: Voilà, exactement. Ils sont bons à 80% de la part de Maroc PME. Voilà.
1: Merci Zakaria Simlali d'avoir été notre invité. Avec vous, nous avons vu que mieux protéger une entreprise passe aussi par les compétences de celles et ceux qui y travaillent. Reconnaître une demande suspecte, prendre le temps de vérifier, savoir qui prévenir, des réflexes qui s'apprennent et qui doivent trouver leur place dans le quotidien des équipes. Merci à toutes et à tous et à très vite dans Nouvelles Pistes.

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0: Bonjour à toutes et à tous. À la une ce matin au Maroc, le roi Mohamed VI a reçu hier au palais royal de Rabat la chef du gouvernement, Fatima Zahra Al-Mansouri, a informé le souverain de l'avancement du processus de formation du nouvel exécutif. Le roi Mohamed VI a encouragé la chef du gouvernement dans sa mission. Il a également souligné que cette prochaine étape exige une mobilisation globale et une action gouvernementale sérieuse et responsable. Le roi Mohamed VI, qui a également adressé hier un message de félicitations à Ahmed Twizy à l'occasion de son élection mardi à la présidence de la Chambre des représentants. En Tunisie, l'inquiétude monte face à l'augmentation des puits non autorisés qui menacent les écosystèmes oasiens et la biodiversité, c'est ce qu'a indiqué hier le ministère tunisien de l'Agriculture, des Ressources hydrauliques et de la Pêche. Ce nombre de forages hydriques illégaux est passé de 205 en 2010 à près de plus de 3000 en 2024. Une augmentation exponentielle aussi pour l'eau extraite, 205 millions de mètres cubes d'eau à 827 millions durant la même période. Les combats au Nigeria font de nouvelles victimes. Des combattants extrémistes religieux soupçonnés d'être affiliés au groupe État islamique ont tué 15 soldats et 5 membres de milices anti-djihadistes lors d'une attaque contre une base dans l'État de Borno, dans le nord du pays. C'est ce qu'ont annoncé nos confrères de l'AFP hier, des sources militaires et locales. En Europe, c'était une réunion au sommet qui se tient sur 2 jours à partir d'aujourd'hui à Bruxelles. Les dirigeants et chefs d'État européens ont un ordre du jour chargé. Prix de l'énergie, budget à long terme et guerre en Ukraine. La guerre hybride, l'élargissement et la migration sont aussi au cœur des discussions. On fera le point ce matin avec notre invitée de la matinale, Adina Revol, docteur en sciences politiques et ex-porte-parole de la Commission européenne en France. Une interview à suivre à partir de 8h15 sur Midi 1. Alors que dans le même temps, la guerre en Ukraine s'intensifie ces derniers jours. 2 personnes ont été tuées par des frappes russes dans l'oblast ukrainien de Dnipropetrovsk. C'est ce qu'a annoncé tôt ce jeudi Alexandre Anja. Il est le chef de l'administration militaire régionale sur Telegram. Plusieurs habitations ont été détruites au cours de cette attaque, a-t-il précisé. C'est d'ailleurs dans ce contexte que Volodymyr Zelensky a dit se sentir trahi hier après les menaces américaines de ne plus partager de renseignements et les restrictions sur le réseau de satellites Starlink, 2 entraves aux capacités de défense ukrainiennes. Et puis, vent de révolte et d'inquiétude en Colombie. Des dizaines de milliers de personnes ont manifesté hier dans le pays contre les politiques du président de droite dure, Abelardo de la Espriella, à l'occasion de la première journée de mobilisation contre son gouvernement. À l'appel de l'opposition menée par l'ex-président de gauche, Gustavo Petro, des syndicats, des communautés indigènes, des étudiants et des organisations féministes ont défilé dans plusieurs villes du pays sud-américain. Voilà pour ce flash d'information. Merci de l'avoir suivi. Je vous donne rendez-vous à 6h30 pour le début de Matin Info. En attendant, je vous souhaite un très bon réveil à l'écoute de Midi 1.
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rejoindre. Nous sommes le jeudi 15 octobre 2026 et au Maroc, le roi Mohamed VI a reçu hier au palais royal de Rabat la chef du gouvernement. Fatima Zahra Al-Mansouri a informé le souverain de l'avancement du processus de formation du nouvel exécutif. Nous reviendrons justement sur l'absence du RNI dans ce nouveau gouvernement. Une première en 13 ans, ce sera le sujet d'ouverture du journal de 6h30 d'Anaïs Lavielle. Mais tout d'abord, on jette un coup d'œil à la météo.

0: d'alarme dans le pays. Les hôpitaux peinent à faire face au nombre croissant de blessés, ce dans un contexte d'escalade entre les Houthis et Riyad. Les détails à venir.
1: Une question dans l'actualité ce matin, jusqu'où ira la répression du gouvernement de Recep Tayyip Erdogan ?
0: Hier, la police turque a pris le contrôle de la principale télévision de l'opposition. La répression contre les voix dissidentes s'intensifie. Nous serons à Ankara dans cette édition.
1: Et Paris s'est donné en spectacle hier soir.
0: Et le PSG s'est imposé face à Manchester City à l'issue d'un match spectaculaire. Le Real Madrid, lui aussi, est sorti victorieux de cette deuxième journée de la Ligue des Champions. Le point en fin d'édition.
1: On ouvre ce journal au Maroc où le roi Mohamed VI a reçu la chef du gouvernement.
0: Une rencontre qui s'est déroulée hier au palais royal de Rabat. Fatima Zahra El Mansouri a informé le souverain de l'avancement du processus de formation du nouvel exécutif. Le roi Mohamed VI a encouragé la chef du gouvernement dans sa mission. Il a également souligné que cette

0: le mois dernier. Au-delà de la reprise des combats, c'est surtout la situation humanitaire qui est préoccupante en Éthiopie. Des centaines de milliers de personnes déplacées de l'ouest du Tigré n'ont toujours pas pu regagner leur foyer.
1: Des précisions signées Noah Perret.
2: Autre escalade à la une, celle entre Riyad et les Houthis.
1: Le conflit s'intensifie dans la région. Hier, les rebelles pro-iraniens ont revendiqué une nouvelle attaque contre l'aéroport de la capitale saoudienne et contre le site du géant pétrolier Aramco à Dahran, dans l'est du pays. Des frappes qui ont eu lieu quelques heures après l'annonce par l'Arabie saoudite de l'interception d'un missile tiré en sa direction.
2: C'est dans ce contexte que le comité international de la Croix-Rouge tire la sonnette d'alarme.
1: Le CICR assure que les hôpitaux du pays peinent à faire face au nombre croissant de patients blessés dans cette guerre. Pour Myriam Benran, maîtresse de conférences en sciences politiques et en relations internationales, cette réaction du CICR met en évidence la responsabilité des Houthis dans cette crise humanitaire au Yémen.
3: Depuis des années, les Houthis finalement pointent du doigt l'Arabie saoudite, qui, comme vous le savez, avait mené une guerre de haute intensité contre ces mêmes Houthis au Yémen avec de nombreuses victimes civiles. Mais là, on voit quand même que c'est la stratégie de déstabilisation des Houthis qui expose les populations civiles, et c'est la même exposition dont souffrent d'autres

0: Tiers du monde pour la liberté de la presse et la liberté de penser.
1: Une petite foule se rassemble sous les fenêtres de Halk TV. Mehmet Ali est avocat, téléspectateur de la chaîne et il est très inquiet.
2: Ma première pensée quand j'ai appris la nouvelle, ça a été « Après ça, qui sait s'il y aura encore des élections en Turquie ?» Si ce pouvoir se croit tout permis au point de prendre le contrôle de la première chaîne de télé, alors on est en train de devenir comme la Russie ou l'Azerbaïdjan, où il n'y a pas d'élection libre. C'est terrible.
1: Dans la foulée de la mise sous tutelle, les autorités ont décidé de bloquer l'accès à tous les comptes de Halk TV sur les réseaux sociaux, suivis par plus de 8,5 millions d'abonnés au total. À Ankara, un endroit pour Média.
3: La Turquie où les journalistes et médias d'opposition sont constamment visés par la justice pour une large palette d'infractions présumées, de la diffamation à l'injure en passant par la diffusion de fausses nouvelles. Et aujourd'hui, sachez que 17 membres de Halk TV sont détenus selon le syndicat des journalistes.
4: Et l'actualité se jeudi, Anaïs, c'est aussi ce nouveau pont entre la Corée du Nord et la Chine.
3: L'édifice qui a été inauguré aujourd'hui s'impose comme un nouveau symbole de l'amitié sino-coréenne. Le régime de Pyongyang, pourtant habituellement coupé du monde, se lie un peu plus avec son parrain autoritaire pékinois. Le pont a commencé à être construit en 2014. Il devient aujourd'hui un axe essentiel du commerce routier entre les deux voisins.
4: Et direction Paris pour clôturer ce journal, Anaïs.
3: Et oui, puisque le club de football de la capitale, le PSG, s'est donné en spectacle hier, Mélanie. Un match spectaculaire donc face à Manchester City pour cette deuxième journée de Ligue des Champions. Notre

0: Le renversement des institutions, le renversement du gouvernement, le renversement du régime en place, comme il a décidé de prendre les armes, lui qui a dirigé le pays pendant 18 ans.
1: Celui aussi qui était l'ancien président, Joseph Kabila, est désormais à la tête du Front pour la refondation de la nation, un mouvement qui réunit l'Alliance Fleuve Congo et le M23 qui contrôle la ville de Goma depuis janvier 2025. Décryptage dans le magazine Hebdo Afrique avec Pape Diouf qui reçoit Christian Nyamabou Kabeya, analyste politique congolais.

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2: Quel plaisir de se réveiller ensemble sur Medi 1. Comme annoncé dans le sommaire, on prend la direction des États-Unis pour la chronique de l'actualité. Et oui, les Américains sont appelés aux urnes le 3 novembre prochain pour les élections de mi-mandat. Sauf que Donald Trump n'a cessé de critiquer le système électoral et ses accusations ont pris de l'ampleur au sein des militants républicains ces dernières années. Ils se sont organisés en réseau de militants pour l'intégrité électorale, selon leurs mots, mais ils sont qualifiés de négationnistes électoraux par les démocrates qui les accusent de semer le chaos. Et c'est dans l'État de Géorgie, l'épicentre de ce mouvement, État où Donald Trump affirme avoir remporté l'élection en 2020 malgré les résultats. C'est un reportage dans cet état d'Edouard Maï à Forsyth, lors du conseil électoral local, désormais en proie à ces tensions politiques.
3: Dernière réunion avant les élections de mi-mandat, l'instance électorale et ses 5 membres sont responsables, entre autres, du bon déroulement des élections et du décompte des voix. La réunion est ouverte au public, Stephen Bartelski n'en rate presque aucune. Il porte une casquette « Make elections secure again », soit « Rendre les élections à nouveau sûres ».
4: En tant que militants pour l'intégrité des élections, on nous traite de négationnistes des résultats électoraux. Ils peuvent m'accuser de nier les résultats des élections, mais moi, je les accuse de nier les fraudes électorales parce que dès

0: aujourd'hui de nombreuses preuves de fraudes électorales.
1: Stéphane a démarré ce militantisme après 2020, convaincu qu'il y a eu des fraudes en Géorgie en faveur de Joe Biden et que ces fraudes peuvent toujours arriver.
0: Il y a beaucoup de gens qui n'ont pas confiance dans ce qui se passe, même si Trump a gagné en 2024. Certains avaient encore des doutes sur cette élection. Aujourd'hui, à l'approche des élections, beaucoup de gens se disent « on ne va pas voter parce que ça ne sert à rien, puisque de toute façon, tout est truqué et c'est très dommage ».
1: Les autorités républicaines avaient pourtant vérifié les résultats en 2020 et les médias démentis les accusations de fraude. Mais ces militants n'y croient pas. Ils critiquent par exemple les machines à voter ou les listes électorales, estimant que des électeurs inéligibles y sont inscrits et qu'elles ne sont pas mises à jour.

0: républicains ont nommé certains de ses militants pour l'intégrité électorale à des postes clés. C'est le cas de Max Clavijo, membre du Conseil.
1: Les personnes qui se battent pour garantir l'intégrité des élections doivent pouvoir faire entendre leur voix, et je pense que je porte cette voix avec force. J'ai le sentiment de représenter le point de vue des conservateurs, le point de vue des patriotes.
0: Si ce conseil était un film de super-héros, Max Clavijo serait opposé à Anita Tucker, autre membre du conseil nommé par le Parti démocrate. Chacun se voyant comme le héros et l'autre le méchant, Anita a fait du combat contre ses militants son cheval de bataille, ou plutôt contre les négationnistes électoraux comme elle les appelle. Car en Géorgie, ces militants trumpistes mettent en place de nouvelles règles électorales, à leurs yeux pour plus de sécurité, mais vues par certains comme Anita Tucker comme inutiles, voire pire.
2: Parce qu'à chaque fois qu'on surmonte un problème, il y en a un autre qui se présente. Alors on a l'impression que ce n'est pas vraiment ça le problème. Les questions qu'il soulève ne semblent pas être ce qui les préoccupe réellement. On a vraiment le sentiment qu'il cherche à semer le chaos, la confusion, le doute et à nous donner davantage de travail, qu'ils essaient de démanteler le système électoral.
0: Il existe des erreurs électorales, des cas de personnes inéligibles qui parviennent à voter, mais leur nombre est limité et sans incidence sur les élections, souligne Anita Tucker.
2: Ce qui prouve que le système fonctionne, c'est qu'on repère les irrégularités, qu'on les détecte. Cela montre qu'on dispose de bons mécanismes de contrôle. Il n'y a pas des centaines de milliers de personnes en situation irrégulière et de non-citoyens qui votent, ça n'arrive pas. On l'a prouvé encore et encore.
0: Un peu plus d'un Américain sur deux n'a pas confiance en l'honnêteté des élections, selon un sondage récent de Gallup. Une majorité de républicains et une minorité de démocrates.

0: L'Alliance Fleuve Congo et le M23 qui contrôlent la ville de Goma depuis janvier 2025. Décryptage dans Hebdo Afrique ce matin avec Pape Diouf qui reçoit Christian Nyamabou Kabeya. Il est analyste politique congolais.
1: Bonjour à tous, c'est toujours avec le même plaisir que je vous retrouve sur Média. Merci de nous rester fidèles et soyez les bienvenus dans ce nouveau numéro d'Hebdo Afrique. En République démocratique du Congo, Joseph Kabila joue-t-il sa dernière carte politique? L'ancien président est désormais à la tête du Front pour la refondation de la nation, au mouvement qui regroupe notamment la FCM23. Quelle lecture en faire? Réponse dans un instant avec notre invité, l'analyste politique congolais Christian Nyamabou Kabeya. Dans le coup de cœur, nous irons à la rencontre d'un jeune Congolais qui mise sur l'IA pour raconter l'Afrique autrement à travers des BD. Sans plus tarder, place tout de suite au round-up qui revient sur les faits marquants de l'actualité africaine. Au Niger, une éruption de pétrole et de gaz provoque un incident environnemental d'une gravité exceptionnelle. Les causes de l'incident qui a commencé le 25 septembre dernier à Agadem, dans l'est désertique du pays, ne sont pas encore totalement établies, mais la piste criminelle ou terroriste est écartée. En Mauritanie, reconduit dans ses fonctions, le Premier ministre Mokhtar Oudoudiaï a presque pris les mêmes pour recommencer. Un nouveau gouvernement de 29 ministres, mais Mohamed Ould Khalid n'a pas été reconduit à la tête du ministère de l'Énergie. Mis en cause dans les incendies des deux centrales électriques de la Somelec survenues fin août à Nouakchott, il a été écarté. 33 ans après, la Formule 1 revient en Afrique. Ce sera en 2030 avec un Grand Prix au Rwanda. Le circuit rwandais n'existe pas encore, mais les autorités y travaillent. Le projet à l'étude concerne un tracé situé en périphérie de Kigali. C'était tout pour ce round-up. À présent, place à l'invité d'Hebdo Afrique. C'est un coup de tonnerre dans le ciel politique congolais, sanctionné par Washington, puis condamné à mort pour trahison en RDC. L'ancien président Joseph Kabila est désormais à la tête du Front pour la refondation de la nation, un mouvement qui réunit l'Alliance Fleuve Congo et le M23 qui contrôle la ville de Goma depuis janvier 2025. Un séisme politique qui fait couler beaucoup d'encre en RDC. Pour en parler, nous sommes avec Christian Nyamabou Kabeya, analyste politique en direct de Kinshasa. Avec nous. Christian, bonjour et merci d'avoir accepté notre invitation.
2: Bonjour et merci pour cet entretien.
1: Alors, l'annonce de Joseph Kabila a fait l'effet d'une bombe. Le mouvement qu'il dirige s'est fixé en objectif, combattre ce qu'il qualifie de tyrannie par tous les moyens, y compris

0: Et tout le monde est déjà mobilisé, tout le monde est motivé. Il y a des réactions, ça et là, il y a des communications. Et même ceux qui sont dans son parti politique, il y en a qui se sont désolidarisés d'avec Joseph Kabila juste après l'annonce de sa communication. Et même l'opposition avec la C64 est en train d'observer pour savoir comment naviguer. Mais sûrement, elle ne soutiendra pas la position de Joseph Kabila, qui s'inscrit dans la logique de la violence, donc l'escalade des violences dans l'est du pays, peut-être aussi dans d'autres régions.
1: Christian Nyamabou-Kabeya, merci. Merci pour toutes ces précisions. Merci d'avoir répondu à nos questions.
0: Merci de m'avoir accordé cette interview.
1: À présent, place à nos...

0: Et aujourd'hui, nous allons à la rencontre de Christian Ndala, un jeune Congolais passionné de données qui vit au Maroc. Et depuis Casablanca, il mise sur l'intelligence artificielle pour sensibiliser sur la guerre dans l'est de la RDC. Et pour faire entendre la voix des sans-voix, Christian a lancé sa première BD intitulée Toko Pamoja. Qu'est-ce que cela signifie et qu'est-ce qu'il y raconte au juste ? Ensemble, nous l'écoutons.
1: Toko Pamoja, c'est un mot qui en swahili qui signifie tout simplement que nous sommes ensemble. Donc, c'est vraiment quelque chose qui est né dans un contexte assez particulier. Bien sûr, tout en mettant vraiment l'aspect sur la créativité artistique. Parce que dans cette guerre, dans la partie Est, il y a vraiment cette guerre qui est là, qui est là depuis plus de 30 ans. Et donc, la question, c'était vraiment comment l'IA peut-elle être la voix des sans-voix. Parce que la plupart des gens qui sont vraiment touchés dans cette guerre, c'est plus les femmes et les enfants. Donc, les femmes et les enfants. Et parfois, ils n'arrivent pas à exprimer vraiment leurs sentiments, comment ils ont subi cela, des massacres, des violences. Et donc, j'ai voulu faire renaître un peu cet aspect.

digitalisation, elle était plutôt contrainte par le Covid. Maintenant, en 2026, c'était possible de faire du porte-à-porte et d'aller rencontrer les citoyens directement, mais quand même, les partis ont volontairement maintenu une forte présence sur les réseaux sociaux et les formats aussi, vidéos plus courts, ils ont gardé ça au cœur de leur

0: continue, l'Europe assume l'essentiel du soutien à Kiev. C'est ce qu'a affirmé ce matin le ministre français des Affaires étrangères sur la radio France Inter. Jean-Noël Barrot a précisé que 2/3 du renseignement qui est fourni à l'Ukraine l'est aujourd'hui par les Européens et singulièrement par la France. Les propos tenus en parallèle d'un sommet européen qui s'ouvre aujourd'hui à Bruxelles, réunion qui aura parmi ses priorités la question de l'intégration de l'Ukraine parmi les 27.
1: Et on reste en France avec ce constat dramatique.
0: Le nombre de féminicides est en hausse dans le pays pour la deuxième année consécutive. En 2025, 111 femmes ont été tuées par leur conjoint ou ex-conjoint d'après les données du ministère de l'Intérieur dévoilées hier. C'est 4% de plus que l'année précédente. Les détails avec notre correspondante à Paris, Fanny Baye.
2: Ce sont au total 136 morts violentes au sein du couple qui ont été recensées dans le bilan des autorités françaises l'année dernière, soit environ un décès tous les 3 jours. Parmi ce décompte, il y a 25 hommes. Les femmes sont donc les principales victimes, à 82% précisément, le profil type de l'auteur des violences, majoritairement masculin. Preuve des limites du dispositif de protection judiciaire téléphone grave danger qui consiste à appuyer sur un bouton pour appeler la police. C'est ce qu'explique Sylvaine Grevin, présidente de la Fédération nationale des victimes de féminicides sur TF1.
3: On fait reposer la responsabilité de leur survie sur les victimes. C'est une démarche qu'elles doivent faire elles-mêmes. Ensuite, c'est quand même une charge mentale puisqu'elles doivent continuellement finalement l'avoir avec elles, se demander si elles vont l'enclencher ou pas.
2: Pour entrer dans le détail, concernant les femmes victimes, 61% avaient déjà signalé ces violences à la police et la gendarmerie. Parmi elles, 88% avaient déposé plainte. Floriane Volt, directrice des affaires publiques de la Fondation des femmes, déplore sur France Culture la hausse de la demande des femmes auprès d'associations.
4: C'est un véritable crève-cœur de ne pouvoir répondre à tout le monde parce qu'on sait que c'est des questions de vie ou de mort pour les femmes et leurs enfants.
2: Le collectif Nous Toutes a de son côté comptabilisé 171 féminicides en 2025, un chiffre supérieur à celui du gouvernement car il prend en compte les meurtres au-delà du couple. À Paris, Fanny Baye pour Média.
1: Et autre violence à la une dans l'Hexagone, celle de la mouvance True Crime Community.
0: Le collégien de 14 ans qui a blessé par balle un principal et une enseignante lundi a été déféré à Paris hier. Placé en détention provisoire, il fait l'objet d'une enquête de la sous-direction antiterroriste. Son acte aurait mûri il y a plusieurs mois et aurait été influencé, selon lui, par la mouvance True Crime Community, une communauté de personnes fascinées par les tueries de masse.
1: L'actualité de l'autre côté du globe, c'est la fin de la semaine de 6 jours au Brésil.
0: Une décision approuvée hier par le Parlement, une réforme constitutionnelle qui était une des mesures phares du président Lula. Bonjour Hugo Villard.
5: Bonjour Anaïs.
0: Adopté au Sénat à 75 voix contre une, le chef d'État sortant enregistre donc une grande victoire à 11 jours du second tour de l'élection présidentielle.
5: La durée maximale de travail hebdomadaire passera donc, Anaïs, de 44 à 40 heures et ce, sans réduction de salaire. Il s'agit d'une conquête historique pour des millions de travailleurs et travailleuses, s'est targué Lula. Avec la fin du régime 6x1, l'actuel président veut accorder plus de temps pour vivre, se reposer, être en famille, voir grandir ses enfants, prendre soin de soi et surtout profiter de la vie, explique-t-il. Cette mesure, elle était bloquée depuis plusieurs mois au Sénat et a fait l'objet de longues tractations politiques. Son application maintenant s'étalera sur 14 mois à compter de la promulgation du texte. Pour Lula, cette victoire bureaucratique, elle est née dans la rue et d'une aspiration historique du peuple travailleur et elle ne sera jamais remise en cause.
0: Une évolution du temps de travail brésilien qui est la première depuis près de 40 ans, Hugo.
5: La dernière réduction générale de la durée de travail hebdomadaire remonte à 1988. À l'époque, la semaine professionnelle au Brésil était passée de 48 à 44 heures. Mais ce changement, il inquiète les organisations patronales qui ont de fortes réserves sur une possible hausse des coûts opérationnels de production. Des craintes tout de suite tempérées par l'Institut de recherche économique appliquée qui estime pour sa part que le marché du travail brésilien a une capacité d'absorption solide. Enfin, vous l'avez dit, cette victoire politique pour Lula, elle arrive à un moment crucial. Dans un peu plus de 10 jours, le second tour de l'élection présidentielle doit se tenir et le président sortant est donné perdant avec 44% d'intention de vote contre 46% pour son opposant Flavio Bolsonaro.
0: Merci beaucoup Hugo Villard pour ces précisions.
1: Et merci à vous Anaïs Lavielle pour ce journal. On vous retrouve dans moins d'une heure pour une nouvelle édition. Tout de suite, c'est l'heure de la revue de presse internationale et maghrébine avec Tariq Labi.
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1: Et ce matin, Tariq, on débute au Proche-Orient, la récente rentrée scolaire à Gaza, où selon la presse internationale, l'éducation devient un acte de résistance.
8: Bonjour, oui, dans le Suisse, le temps tout d'abord, malgré les traumatismes, les bombardements et le manque de matériel, les familles palestiniennes tiennent à renouer avec l'école après 3 années de guerre et l'éducation qui devient donc ainsi un acte de résistance. Et

0: Un moyen de préserver l'avenir des enfants. Pour la presse, retourner en classe ne signifie pas retrouver une école normale. Pour les enfants de Gaza, apprendre reste un défi quotidien dans des espaces précaires et sous la menace persistante des violences. L'Orient le Jour rappelle que la crise scolaire s'inscrit dans une catastrophe humanitaire plus large. Près de 2 millions de personnes restent confrontées à des conditions de logement extrêmement précaires. Le quotidien libanais souligne ainsi une contradiction dramatique. Comment assurer une scolarité régulière aux enfants lorsque leur famille manque d'abri, de nourriture et de protection contre les intempéries.
1: Et dans les kiosques au Maghreb, tout autre chose. L'industrie aéronautique Safran renforce sa présence au Maroc.
0: Oui, avec une nouvelle extension du site industriel de Témara. Le Matin souligne tout d'abord la confiance renouvelée du groupe français envers le Maroc après 20 ans de présence dans le royaume. De son côté, H24, avec le titre « Safran, nouvelle extension du site industriel de Témara », insiste sur le renforcement des capacités de production et sur les perspectives d'emploi offertes par cet investissement. Avec la création de 400 emplois supplémentaires, un signal positif pour l'emploi industriel qualifié. Selon Média 24, cet investissement confirme en tout cas le développement d'un écosystème industriel capable de répondre aux exigences des grands avionneurs mondiaux et au-delà de l'agrandissement des installations. L'enjeu concerne également la formation, le transfert de compétences et l'intégration de nouvelles activités à plus forte valeur ajoutée. En Algérie, à présent, la création d'un guichet unique avec un PDG au rang de ministre d'État, titre TSA. L'objectif affiché par les autorités est de simplifier les démarches et d'accélérer la réalisation des projets économiques. Mais derrière cette annonce, écrit le site, une question demeure. Cette nouvelle structure permettra-t-elle réellement de mettre fin aux lourdeurs bureaucratiques? L'Écho d'Algérie met en avant la centralisation des procédures, présentée comme un moyen de faciliter les décisions. Toutefois, concentrer les pouvoirs ne suffit pas si les délais administratifs restent longs et les règles difficiles à comprendre. Et au-delà des annonces officielles, les investisseurs attendent surtout des résultats concrets, moins de paperasse, des autorisations délivrées rapidement, des financements accessibles et une réglementation stable. Enfin, en Tunisie, les puits agricoles profonds non autorisés passent de 205 à 3329 entre 2010 et 2024, écrit la presse, qui met en évidence une explosion des forages illégaux. Le volume d'eau extrait a bondi de 205 à 827 millions de mètres cubes. Un constat alarmant pour un pays confronté au stress hydrique et le journal souligne les conséquences de cette exploitation incontrôlée. La baisse des nappes souterraines, l'assèchement des puits traditionnels et l'intrusion d'eau salée dans les réserves côtières. L'urgence est environnementale mais aussi économique et sociale. Par ailleurs, le temps rappelle que la régularisation prévue par la loi de finances n'a pas été mise en application. Une régularisation qui peut offrir une réponse pragmatique aux agriculteurs. Mais il comporte un risque, transformer l'illégalité en situation durablement tolérée si les contrôles et les sanctions ne suivent pas.
1: Merci beaucoup Tariq Lahabi pour cette revue de presse internationale et maghrébine. On vous retrouve bien évidemment et avec plaisir demain matin à la même heure.
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1: La jeunesse du monde se réveille, de la France en Inde en passant par le Pérou, le Népal, mais aussi l'Espagne et le Portugal. C'est l'image du jour. Depuis un mois, en France, les lycéens se mobilisent, prennent la rue, bloquent les établissements scolaires pour demander plus de moyens dans le système d'éducation, du chauffage en hiver, des professeurs toute l'année. Un mouvement qui est en fait né en Outre-mer. Peu de politiques le soulignent et surtout peu de médias le rappellent. Mais en fait, le 31 août, les lycéens de Mayotte manifestent une colère qui déborde et ruisselle sur l'île de la Réunion, la Martinique. La récupération de cette gronde par l'Hexagone silencie celle des drômes, un mode mute dénoncé ce lundi par deux députés dans l'hémicycle parisien. Depuis ce week-end, la jeunesse belge aussi sort dans la rue. La colère lycéenne a rejoint celle du front syndical qui s'érige contre la rigueur budgétaire. En Inde, le mouvement a un nom, celui des cafards, né en mai 2026 après

De nombreux lycéens ont pris la rue pour manifester contre le retour du camp Bolsonaro à la présidence. Non au père, non au fils, c'est un des slogans. À l'approche du second tour des élections, alors que Flavio Bolsonaro est arrivé en tête du premier tour. Un peu plus au nord, hier, les jeunes Colombiens sont sortis dans la rue pour protester.

0: En Colombie, la peur est la même, une rigueur budgétaire et un manque de moyens pour l'éducation, la vente du pays à l'impérialisme américain, entendre états-unien. Plus proche de nous, en Espagne et au Portugal, la jeunesse rejoint le mouvement citoyen contre le mal logement, l'augmentation des prix des loyers et la cherté de la vie. Hier soir, dans la jolie ville de Porto, les jeunes actifs et étudiants directement touchés par la flambée de l'immobilier ont installé des tentes sur la place de Don Juan Primeiro. Le campement a été violemment démantelé par les forces de l'ordre, faisant plusieurs blessés. Mais qu'a la jeunesse de notre monde? Quelle mouche les pique? Quelles idéologies les gangrènent, pose la question les élites privilégiées souvent passées de 60 ans. Nous sommes dans un cycle et les acquis de nos pères des années 60-70, période de profonde transformation mondiale, est en décadence, perte de vitesse, voire même supprimée des acquis précédés de lutte et de revendication. Rappelez-vous, ouvrez vos manuels scolaires. Entre 1965 et 1970, de Berkeley à Tokyo, en passant par Amsterdam et Mexico, de Rome à Madrid et Varsovie, la jeunesse contestataire fait irruption mondiale et s'affirme comme nouvel acteur social. Ce n'est qu'un cycle, salutaire. Pour un mieux, encore faut-il écouter ceux qui dessinent l'avenir et le futur d'un pays, d'un monde.
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0: Sefzam Amrath. Eh bien le bonjour mon Sef.
1: Eh bien le bonjour Mélanie, bonjour à toutes et tous. Quel plaisir de vous retrouver ce matin.
0: Un plaisir partagé et c'est au Maroc, notre point sur l'actualité sportive commence, on y parle, surtout futsal en ce moment. Hier, les Lions de l'Atlas se sont imposés et ont même brillé pour le compte de la deuxième journée.
1: Et oui, le Maroc qui poursuit son sans faute dans cette Coupe d'Afrique des Nations de futsal 2026. Les hommes de Hichem Dghig ont largement dominé la Zambie 7-0 au Palais des Sports Prince Moulay Abdellah Rabat lors de la deuxième journée du groupe A. Une victoire qui permet aux Lions de l'Atlas de valider leur qualification pour les demi-finales. Les champions d'Afrique en titre ont pu compter sur un Idriss Reis-Fenni particulièrement inspiré, auteur d'un quadruplé. Yanis Ahmed Edref, Sofiane Sharaoui et Youssef Jawad ont également participé à ce festival offensif. Raïs Fenni a d'ailleurs été désigné homme du match par la commission technique de la Confédération africaine de football. Avec 6 points, le Maroc consolide sa première place du groupe. La Zambie suit avec 3 unités, tandis que la Libye et l'Algérie comptent chacune 1 point après leur match nul de partout. Lors de la première journée, les Marocains s'étaient imposés face à l'Algérie 4-0. Autre rendez-vous pour le football au Maroc, la Coupe du Monde féminine des moins de 17 ans, qui sera organisée dans le Royaume. Les Lioncelles de l'Atlas poursuivent leur préparation au terrain de l'IDEX à avec des séances axées sur les volets tactiques et physiques. Les joueuses de Younes Rabea débuteront leur parcours ce samedi face à la Nouvelle-Zélande avant d'affronter l'Allemagne puis l'Argentine dans le groupe A. À quelques jours du coup d'envoi, les Marocaines peaufinent les derniers réglages pour réussir leur entrée en lice dans la compétition. Mélanie.
0: Et le football au Maroc, toujours la 4e journée de la Botola Pro et Louis s'est poursuivie hier. Match au sommet qui était au programme ici, à Tanger.
1: Et oui, l'Ittihad de Tanger qui s'est imposé d'ailleurs face au Morlov de Fès sur le score de 2-1 au grand stade de Tanger pour le compte, vous l'avez dit, de la 4e journée de la Botola Pro Inouï. Le Morlov de Fès a ouvert

champion d'Europe en titre avait besoin de signer une belle performance à l'Etihad Stadium pour mettre fin à son cycle de prestations poussives en Ligue 1. Auteur d'une première période somptueuse, les hommes de Luis Enrique ont rapidement surpris les Citizens par l'intermédiaire de Désiré Doué, notamment à la 13e minute, lui-même qui a été ensuite passeur pour Ousmane Dembélé à la 15e minute de jeu. La troisième réalisation des Parisiens a été l'œuvre de Vitinha, 32e minute de jeu, d'une belle frappe après une déviation de Zaïre Emery dans la foulée d'une tête de Achraf Hakimi repoussée par le poteau. Paré par le talent de ses individualités, le club de la capitale française a dominé durant les 45 minutes une équipe pourtant victorieuse de tout.

0: Et sur les matchs, je pense que ça a montré. Et quand tu vois un match de ce niveau avec des équipes qui cherchent à jouer tout le temps et à se presser continuellement, on avait prévu ce type de match passionnant, incroyable, avec un rythme trépidant. Et ça, c'est ce qui s'est passé. On a montré et on a surmonté l'expression la première mi-temps et on a mérité ce résultat. Mais après, je n'aime pas aller au mi-temps avec telle différence parce que tu vas avoir de la souffrance à la deuxième mi-temps. L'adversaire a perdu le match à ce moment. Il prend beaucoup de risques et c'est très difficile à gérer ça. On a eu beaucoup de problèmes et si tu as de la malchance, tu perds ce match. À un moment de la deuxième mi-temps, j'ai parlé avec Raphaël Paul et je lui ai dit on a eu toute la chance qu'on n'a pas eu dans les premières journées de Ligue A, que chaque fois qu'il frappe, il marque des buts. Aujourd'hui, ça s'est équilibré et ça arrive les balances. Et je pense qu'aucun résultat aurait été juste aujourd'hui.
1: Très content, Luis Enrique, à l'issue de la rencontre. Le Paris Saint-Germain, évidemment, a mérité cette victoire, Mélanie, hier.
2: Oui, et les autres résultats avec cette remontada inimaginable du Real Madrid sur la pelouse de l'AS Roma.
1: Et oui, le Real Madrid qui a signé, il faut dire, une remontée spectaculaire face à l'AS Roma. C'était hier lors de la deuxième journée de Ligue des Champions, toujours mené 3 buts à 1 jusqu'à la 83e minute. Les Madrilènes ont finalement reversé la rencontre pour s'imposer 4 buts à 3. D'abord dominé par les Romains efficaces, les hommes de José Mourinho ont trouvé les ressources pour arracher la victoire dans les dernières minutes grâce notamment à Hendrik et Antonio Rüdiger. Un succès renversant pour le club espagnol malgré une prestation longtemps inquiétante. L'international marocain Abdeslam Zelzouli s'est illustré lui aussi avec le Real Betis. L'ailier des Lions de l'Atlas a ouvert le

Il était titulaire et présent toute la rencontre. Zelzouli signe ainsi son premier but dans la compétition cette saison. Les autres résultats, vous l'avez dit, victoire large de Aston Villa 6-0 contre Fenerbahçe. Le Bodø/Glimt, le petit poussin de la saison dernière, et de nouveau la surprise cette saison, victoire 1-0 contre le Borussia Dortmund.

0: Kusama Matsal réaligne 3 buts à 2 contre Com. Et puis bien sûr, l'ASK s'est incliné 6 buts à 3 contre Liverpool. Parmi les autres résultats, bien sûr, le football qui se poursuit ce soir, la Ligue des Champions qui prend le relais avec notamment eh bien, l'Europa League. On parle bien sûr de ce choc avec Rennes, notamment de Camara qui aura bien sûr la réception de Lofi au Roazhon Park, une rencontre très attendue. Écoutez, Camara était en conférence de presse hier.
1: Ben, je pense que c'était nécessaire et ça nous a aidé parce qu'on a vu qu'on a réussi à remontrer un autre visage en deuxième mi-temps. Après, ce qu'on s'est dit, c'est que c'était nécessaire, mais il ne faut pas que le coach soit obligé de faire ça pour qu'on puisse se réveiller. Il faut qu'aussi nous, on prenne les choses en main et qu'on arrive à le faire de nous-mêmes. Peu importe l'adversaire, tous les matchs vont être compliqués. C'est une compétition européenne, donc il faut le prendre de la meilleure des manières. J'ai hâte de vivre ça. On m'en a parlé, que ce soit les joueurs qui ont pu vivre ça. Je pense à Ludo qui m'en a parlé, que ce soit même les kinés, ils aiment bien nous en parler. Aussi souvent, ils nous disent que les matchs de Coupe d'Europe pour Roazhon Park en semaine, ça, c'est encore un niveau au-dessus. Donc, c'est sûr qu'on a hâte.
0: Rennes contre Lofi, Crète, c'est à suivre à partir de 19h. Il y aura Marseille aussi dans le même temps contre l'Olympiakos. Lyon aussi à rendez-vous à 16h45 contre Crystal Palace. Toutes ces affiches, bien sûr, nous les reverrons lors de la deuxième édition de Sport Matin.
2: Ma deuxième émission qui est à 8h40. Monsef Zamrat, restez avec nous. Dans un instant, c'est le retour de l'actualité.
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0: pour freiner un peu les exportations chinoises. Est-ce que c'est le début d'une véritable Europe un peu protectionniste ? Est-ce qu'on est justement aux prémices d'une guerre commerciale entre l'Union européenne et Pékin ?
1: Bah, en fait, le marché intérieur a toujours été notre force. On est plus riche aujourd'hui parce qu'on a un marché fort, un marché intérieur qui est ouvert. On est la première puissance commerciale au monde. On a 47 accords commerciaux qui sont signés. Maintenant, en ce qui concerne la Chine, ce qui a commencé à être fait déjà il y a environ 4 ans, et maintenant on renforce cet arsenal, c'est leur faire respecter le droit de commerce international, puisqu'ils ne respectent pas les règles auxquelles ils ont souscrit. Donc c'est dans ce sens-là qu'il y a un durcissement. L'Union s'est dotée des instruments qui lui permettent de le faire. Donc maintenant, elle essaie de faire comprendre à la Chine, mais rentrer dans une politique protectionniste n'apporte rien. On le voit aux États-Unis. Le protectionnisme, justement, fait baisser la performance économique et la richesse d'un pays. C'est même historique, c'est prouvé. Donc, le protectionnisme n'apporte rien. Par contre, il faut une correction des relations commerciales dans le sens où la Chine ne respecte pas l'aide commerciale mondiale. Donc, c'est dans ce cadre-là qu'il y a des négociations aujourd'hui avec la Chine. Et puis, sur le deuxième sujet, sur la compétitivité, ben, il faut résoudre le problème de du coût de l'énergie en Europe. Donc, la Commission européenne insiste énormément sur la taxation de l'électricité. Qui est aujourd'hui majeur dans beaucoup d'États européens. C'est environ 30% du coût final de l'électricité. Et la compétence, c'est avec chaque État membre. Donc la Commission ne peut rien faire, elle ne peut que communiquer et appeler les États à appliquer des taux bas pour l'électricité, pour accélérer l'électrification, puisqu'aujourd'hui, le principal problème de la compétitivité, et c'est un problème géopolitique d'ailleurs, c'est que l'Union dépend des énergies fossiles importées.
0: Voilà.
1: Et donc, il faut sortir de ces énergies fossiles importées pour avoir plus de compétitivité, et ça nécessite une électrification rapide.
0: Justement, par rapport à ce sujet-là qui est sur la table, d'ailleurs à l'approche de l'hiver, avec la hausse des prix de l'énergie, la Commission suggère notamment de reporter les obligations de déclaration sur le méthane pour soulager les
1: Oui.
0: opérateurs. Est-ce que c'est un
1: Oui.
0: aveu du fait que le pacte vert européen doit passer au second plan face à l'urgence du pouvoir d'achat?
1: Bah, en fait, c'est une des réussites finalement de je dirais, de certaines propagandes de Vladimir Poutine en Europe, c'est qu'en fait, tous les problèmes de la crise énergétique sont dus au pacte vert, au marché européen de l'énergie, ce qui est complètement faux, puisque la crise énergétique a commencé avec la coupure du gaz par Vladimir Poutine. Et puis l'Union était trop exposée, surtout certains États européens. Et depuis, on n'est pas sorti de cette crise-là. Elle a été accélérée maintenant dans les transports avec la crise, une autre crise qu'on ne maîtrise pas, c'est la crise du Strait d'Ormuz,
0: Oui, c'est ça.
1: provoquée par le Donald Trump. Voilà. Et donc, en fait, l'Union européenne et la Commission européenne, à chaque fois, proposent des flexibilités qui existent dans le droit, et c'est tout à fait normal. Un gouvernement le ferait également, de s'adapter à la situation. Mais en fait, la solution, ça, c'est une solution de très court terme. La solution qu'il faut accélérer, c'est l'électrification, encore une fois, parce qu'en fait, tant qu'on reste dépendant aujourd'hui au niveau de l'Union européenne, on est dépendant à 60% des importations.

0: habituellement au sommet européen du mois d'octobre, que les dirigeants fassent un point sur l'application du pacte d'immigration. Encore une fois, c'est normal puisque le pacte vient de rentrer en vigueur. Après, le sujet principal, effectivement, c'est de trouver une entente entre l'Italie et l'Espagne. Mais vu qu'il y aura des élections à venir en Espagne,
1: Oui.
0: voilà, c'est quelque chose qui sera au menu peut-être plus tard. Mais en tout cas, le sujet principal, je dirais, au-delà de mes ententes entre Meloni et Sanchez sur la politique migratoire, c'est une application, c'est l'application du pacte asile-migration, parce qu'en fait, ce pacte apporte, si bien appliqué, en fait, apporte une vraie protection de frontières extérieures, notamment avec la procédure de filtrage à l'arrivée et les procédures de retour qui sont gérées aux frontières de l'Union européenne. Donc, si ce pacte est correctement appliqué, on n'aura plus ce qu'on a aujourd'hui, des difficultés qu'on a aujourd'hui dans l'Union européenne sur le retour, puisque ceux qui sont déboutés à la frontière de l'Union européenne, dans les fameux centres mis en place par le pacte d'immigration, ne pourront pas rentrer sur le territoire de l'Union européenne. Donc on n'aura plus ce problème de retour qu'on a aujourd'hui.
1: Merci beaucoup Adina Revol. Je le rappelle, vous êtes docteur en sciences politiques et ex-porte-parole de la Commission européenne en France. Merci d'avoir été avec nous sur Média 1 ce matin.
0: Merci à vous.
1: Et bien évidemment, dans nos prochaines éditions sur Média 1, nous allons revenir sur ce sommet de l'Union européenne. Restez avec nous. Le journal a cédé d'ici moins de 2 minutes. Le temps de faire un point sur la météo. Au Maroc, tout d'abord, le ciel sera nuageux à partiellement nuageux sur quasiment l'ensemble du pays. Il pleuvra avec des orages sur le Haut Atlas central. Côté température, la minimale, 18 degrés à Chefchaouen avec des orages attendus. Le ciel grondera aussi à Tinrir avec 19 degrés, des averses de prévues à Figuig avec 20 degrés. Il fera 21 degrés à Ifrane et Rachidia. Le thermomètre affichera 24 à Ouarzazate, 25 à Safi, 26 à Nador et Saouira Tétouane, 27 degrés à Taza et Zagora, 28 à Rabat, Agadir, Al Hoceima, Al Jadida. Toutes les 4 sous le soleil, 28 degrés aussi à Oujda, Renifla sous les nuages. Le mercure affichera 29 degrés à Casablanca, Tanger, Fès, Benimela et Tiznit. Il fera 30 degrés à Larache, 32 à Marrakech et Ben Guerri, Retantan, 33 à Laayoune et enfin la maximale 34 degrés à Smara et Dakhla. Dans les autres villes d'Afrique du Nord, prévoir 26 à Alger, 27 à Tunis, 29 au Caire sous le soleil, idem à Nouakchott.

0: a encouragé la chef du gouvernement dans sa mission. Il a également souligné que cette prochaine étape exigeait une mobilisation globale et une action gouvernementale sérieuse et responsable. Le souverain marocain a aussi adressé un message de félicitations à Ahmed Touizi à l'occasion de son élection mardi à la présidence de la Chambre des représentants.
1: Et c'est à la une également aujourd'hui à l'international, l'escalade entre les Houthis et Riyad.
0: Hier, les rebelles yéménites ont revendiqué une nouvelle attaque contre l'aéroport de la capitale saoudienne et contre le site du géant pétrolier Aramco. Les rebelles houthis continuent donc de cibler des infrastructures civiles saoudiennes. De son côté, l'Arabie saoudite contre-attaque pour soutenir les forces gouvernementales yéménites. Une guerre qui n'est pas sans conséquences pour la population. Dans le pays, plus de 18 millions de personnes sont confrontées à une insécurité alimentaire aiguë, dont de nombreux enfants. Le Programme alimentaire mondial assure que la situation s'empire. Les combats ont déjà coupé l'accès de l'organisation à quelques 800 000 personnes dans le besoin. Le conflit entrave l'acheminement de l'aide humanitaire, notamment vers Taïz, la troisième plus grande ville du pays. Dans le contexte actuel, Myriam Benran, maîtresse de conférences en sciences politiques, prévoit une aggravation de la crise humanitaire.
2: Les Houthis poursuivent leur avancée, leurs attaques, en toute impunité, sans écouter ce que disent les représentants de la communauté internationale, l'ONU, les condamnations de l'ONU, et puis c'est quand même, disons-le, sans véritablement se soucier de leur population, parce que là, en s'attaquant de manière réputée à l'Arabie Saoudite, ils risquent une intervention militaire beaucoup plus importante, qui nécessairement va faire de nombreuses victimes civiles, qui va provoquer une nouvelle crise humanitaire, notamment alimentaire. Ils le savent. Donc c'est une logique, encore une fois, sacrificielle qui caractérise ces groupes. C'est ce qu'on observe en réalité avec d'autres milices au Moyen-Orient qui sont dans cette logique de martyrs, de sacrifice, mais ça se fait bien sûr au détriment des populations civiles qui sont emportées dans cet engrenage. Et on voit bien, encore une fois, que ces groupes ne respectent absolument aucune règle internationale. Donc là, il va falloir voir comment les choses évoluent, mais on peut s'attendre bien sûr malheureusement à une escalade.
0: Voilà le constat de Myriam Benrad, professeure honoraire à l'université d'Exeter et maîtresse de conférences en sciences politiques et relations internationales, des propos recueillis par Paul-Lionel Kivigère. Et hier aussi, le Fonds monétaire international a averti que les attaques contre Riyad pourraient avoir des répercussions sur les populations partout dans le monde, notamment par le biais du cours des hydrocarbures.
1: Et dans la région, quelques 1,2 million de Palestiniens citoyens d'Israël sont concernés par le scrutin législatif du 27 octobre prochain.
0: Et comme pour chaque élection, Mélanie, beaucoup d'électeurs se demandent s'ils iront voter, les partis arabes étant systématiquement marginalisés par la classe politique sioniste, quel que soit leur score. Les enjeux sont pourtant très sérieux entre la crise économique et la vague de crimes qui a fait plus de 140 victimes cette année. Exemple, dans la grande ville arabe de Galilée, Nazareth, elle est placée depuis un an sous tutelle gouvernementale après la faillite financière de la municipalité, sans grand changement pour ses habitants. Notre correspondante Valérie Ferron s'y est rendue.
3: Loin d'être un signe de sérénité, le calme régnant dans les rues proches de la basilique de l'Annonciation est révélateur de la crise économique et de l'apathie sociale qui secoue la ville de Nazareth depuis des années. Les déchets visibles un peu partout et les poubelles pleines ajoutent à cette ambiance de désolation et de tristesse les touristes et les pèlerins, comme dans les deux autres grandes villes saintes du christianisme, Jérusalem et Bethléem, s'y font rares. Abou Hicham, propriétaire d'un restaurant dans la rue Paul VI, au pied de la basilique.

Et les 27 se retrouvent à 10h, heure pétante, ce jeudi, rue de la Loi, à Bruxelles. Le président du Conseil européen les convoque et annonce les grands enjeux dans sa lettre d'invitation. Priorité de ce sommet, l'économie et plus précisément, répondre aux défis de compétitivité européenne et d'accessibilité financière. Antonio Costa évoque la nécessité d'établir une stratégie afin de faire baisser le coût de l'énergie, tout en suivant une politique commune d'éloignement des combustibles fossiles. Un gros dossier déjà, qui est pourtant le premier d'une longue liste. Après une matinée donc axée sur la souveraineté économique, cet après-midi, les membres parleront budget. Un des objectifs de ce sommet est de s'accorder et de définir le prochain CFP, le cadre financier pluriannuel pour la période 2028-2024. Ce budget censé être validé avant la fin de l'année entre donc dans sa dernière phase de négociation. Une fois les sujets internes réglés, les discussions portent

0: un coach qui nous fait jouer, des joueurs qui jouent au foot. Donc bien sûr c'est plus simple pour jouer au ball, forcément. Oui c'est ça, je suis là pour ça, pour ce genre de rendez-vous. Et il y a énormément de matchs, il y aura énormément de moments où il faudra être bon et donc on est content.
1: Et parmi les autres résultats de la soirée, le Real Madrid qui a signé une remontée spectaculaire face à l'AS Roma en Ligue des Champions, mené donc 3 buts à 1 jusqu'à la 83e minute. Les Madrilènes se sont finalement imposés 4 buts à 3, arrachant la victoire dans les dernières minutes. Nous l'avons appris d'ailleurs à l'issue de la rencontre, exclue après avoir tiré les cheveux d'un adversaire samedi dernier contre Villarreal en Liga. Vinicius a écopé de 4 matchs de suspension et manquera donc le Classico contre l'FC Barcelone le 25 octobre prochain. La commission de discipline de la Fédération Espagnole de Football a confirmé la sanction envers l'international brésilien, 2 rencontres pour son carton rouge et 2 autres pour ses protestations envers l'arbitre. Autre fait marquant de la soirée, l'international marocain Abdeslamat Zelzouli qui s'est illustré avec le Real Betis face au FC Porto. L'ailier des Lions de l'Atlas a ouvert le score à la 47e minute, contribuant au succès des Espagnols. 3 buts à 2, titulaire durant toute la rencontre. Il inscrit ainsi son premier but dans la compétition cette saison. Les autres résultats, Aston Villa s'est imposé 6 buts à 0 contre le Fenerbahçe. Bodo Glimt s'est imposé 1 but à 0 contre le Borussia Dortmund. Shakhtar s'est imposé 3 buts à 1 contre l'AEK. Même victoire pour Stuttgart, 3 buts à 0 contre le Sloven Bratislava. Feyenoord s'est imposé 3 buts à 2 contre Como. LASK s'est incliné 6 buts à 3 face à Liverpool. Un triplé d'ailleurs de Bradley Barcola. On prolonge la soirée football plaisir. Qui est la petite sœur de la Ligue des Champions, Mélanie?
2: Bonne question, Liga.
1: Non, c'est l'Europa League, Mélanie. Compétition européenne toujours en crise. L'Olympique de Marseille tente de reprendre des couleurs, les couleurs bleues et blanches. Le Vélodrome vibrera ce soir au rythme européen. Les Phocéens reçoivent l'Olympiakos à partir de 19h. Hier, en conférence de presse, l'entraîneur Bruno Genesio, mais aussi Ahmed Abdelali, qui d'ailleurs s'est exprimé sur la confiance que lui donne Bruno Genesio depuis son arrivée dans le club phocéen. Écoutez-le.
3: C'est vrai que l'année dernière, j'avais du mal. Je me suis peut-être mis la pression moi-même, parce que tout le monde le sait que j'aime Marseille. Et le coach, il m'a libéré un peu. Donc oui, je suis un autre joueur, on va dire, entre guillemets, parce que l'année dernière, c'est vrai que c'était compliqué. Là, on a échangé quelques mots. Et surtout sur le terrain, il m'a laissé de la liberté. Et j'essaye de montrer le plus possible sur le terrain. Les matchs sont plus intenses en Europe. Parce que oui, c'est tous des bonnes équipes. Tu joues des grandes équipes. Donc c'est sûr que les matchs sont beaucoup plus intenses. Et c'est à nous de mettre l'intensité qu'il faut pour gagner ce match.
1: Ahmed Abdelali en conférence de presse hier. Le match est à suivre à partir de 19h au Vélodrome. Notez toujours que du côté de l'Olympiakos, Ayoub Alkabi n'est pas encore de retour, même s'il est de retour sur pied. On l'a vu avec quelques images, notamment sur la pelouse du club grec. Parlons aussi de l'autre match très important, notamment pour Franck Haise, l'entraîneur de Rennes, qui n'a toujours pas gagné de match en compétition européenne de sa carrière. Il compte faire vibrer le Roazhon Park ce soir contre l'OFI Crète. Écoutez-le, c'était lui aussi en conférence de presse hier.
4: D'abord, content d'être de nouveau devant notre public, où on est quand même plutôt performant, je dirais. Après, c'est une autre compète, c'est des matchs en Ligue 1, ils sont toujours difficiles, et en Europa League, ils sont toujours très difficiles. Mais j'aborde avec beaucoup d'envie, je le répète, c'est toujours... Le club n'avait pas été, en tout cas les deux dernières saisons, en Europe, et d'être en Europe, évidemment, c'est une satisfaction. Maintenant, la satisfaction, c'est d'y faire à la fois de bons matchs et de gagner des matchs.
1: Objectif de faire un bon match, bien sûr, pour Franck Haise. On attend la titularisation, notamment, d'Abdelhamid Ait Boudlel, qui devrait prolonger avec le club du Nord, le club breton, jusqu'en 2030. Le match est assuré à partir de 19h et juste avant toujours, du côté de la France, à 16h45, l'Olympique Lyonnais face à Crystal Palace. Et là, ce sont des retrouvailles avec notamment Pierre Sage, ancien entraîneur de l'Olympique Lyonnais. Des retrouvailles qui seront évidemment très émouvantes, notamment pour Pierre Sage qui se sent toujours un peu lyonnais.
5: Toujours un peu, oui, effectivement, et notamment par le fait que j'ai encore une maison ici et quand on me demande où j'habite, même si je suis londonien aujourd'hui, je dis que j'habite à Lyon. Donc effectivement, c'est toujours un moment particulier pour moi que de revenir ici.

particulièrement souligné par son ancien sélectionneur Nabil Bahra, qui évoque un quotient footballistique très élevé par son âge, désormais attendu au plus haut niveau. Abdlaouazen nourrit également l'ambition de participer à la Coupe du Monde 2030, qui sera organisée notamment au Maroc, en Espagne et au Portugal. Le monde de la boxe argentine est en deuil. L'ancien champion du monde Jorge Fernando Castro, surnommé Locomotora, est décédé hier à l'âge de 59 ans dans la province de Buenos Aires, victime d'un malaise dans une salle de jeu à Morón. Il n'a pas survécu.

0: Les économies du monde apprennent à s'habituer à un environnement mouvant, plein d'incertitudes et flagellé par les crises. La croissance demeure donc plutôt bonne. Par contre, l'inflation caracole à des niveaux extrêmement élevés. Eh bien, l'FMI prévoit donc cette inflation à 4,7% en cette année 2026. C'est énorme et ce taux vient annuler tous les progrès faits ces dernières années pour baisser les prix des produits de consommation à travers le monde. Et à vrai dire, cette hausse de l'inflation est le vrai indicateur que les populations subissent de plein fouet les impacts de ces guerres à travers le monde.
1: Et après l'OMC, c'est au tour du FMI de nous dire que l'intelligence artificielle s'est transformée en un véritable moteur de l'économie mondiale.
0: Nous en parlions ici la semaine dernière. Le commerce mondial et l'économie mondiale sont à un tournant décisif. Grâce à l'intelligence artificielle booste les échanges avec une forte demande en produits électroniques pour faire fonctionner les data centers. Mais cette intelligence artificielle permet aussi d'accélérer les décisions économiques pour les entreprises et même pour les États. C'est en effet le véritable fait marquant de l'économie mondiale en cette année 2026. Au-delà, bien évidemment, de la flambée des prix du pétrole avec cette guerre au Moyen-Orient.
1: Et à Bangkok, on parle également du Maroc, avec une belle croissance économique annoncée pour le Royaume en cette année 2026.
0: Le FMI table en effet sur une croissance de 4,5% pour le Maroc en cette année 2026. Et le FMI qui salue les efforts de consolidation budgétaire du Royaume. L'institution recommande toutefois de mieux cibler les aides sociales. Elle recommande aussi de réduire progressivement les subventions généralisées. En tout cas, pas sûr que ce soit une bonne nouvelle pour tout le monde. Eh bien, le FMI insiste sur cela tout en insistant aussi sur le fait de protéger les ménages les plus vulnérables.

0: marocain reste, je cite, solide, liquide et rentable.
1: Et merci beaucoup Omar Baldé pour cette story éco. On vous retrouve demain matin à la même heure, mais aussi à 12h45 dans le grand journal de Soukaina Aziz pour le journal de l'économie. Restez avec nous sur Média. Un petit peu de musique. Lady Gaga, Shape of a Woman.

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1: Bonjour à toutes et à tous, avec vous Éline Rousse.

0: de sa profonde tristesse et de son profond chagrin face à la perte de vie si précieuse. » Fin de citation. Et puis terminons en Afrique, les relations se réchauffent entre la Côte d'Ivoire et le Mali. Ce jeudi, le chef du renseignement ivoirien est attendu à Bamako, invité par son homologue malien. Les deux hommes devraient échanger sur plusieurs sujets. Un front commun se dessine, la lutte contre le terrorisme. C'est la fin de cette synthèse d'actualité. Merci beaucoup de l'avoir suivi et bonne suite des programmes sur Média.
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1: L'Orchestre Symphonique Royal ouvre sa nouvelle saison artistique avec un grand concert de musique romantique. Au programme, le concerto pour violoncelle d'Elgar.

0: Également, d'autres sujets seront abordés, comme les conflits en Europe ou encore au Moyen-Orient. Et au Moyen-Orient, justement, un gap a été franchi hier. Le nombre de Palestiniens tués par Israël depuis le cessez-le-feu atteint 1500 morts ce mercredi. Des victimes issues des attaques répétées des forces israéliennes sur la bande de Gaza. Des frappes qui constituent une violation claire de la trêve établie depuis octobre 2025. Ailleurs dans le monde, la semaine de travail passe de 6 à 5 jours au Brésil. Le Parlement a approuvé hier soir une réforme constitutionnelle qui était une des mesures phares du président Lula. Une mesure donc adoptée à 75 voix pour et une seule contre. Mesure qui intervient donc en plein entre-deux-tours des présidentielles et qui concerne près de 15 millions de travailleurs brésiliens. Et puis on termine cette synthèse au Maroc avec une touche culturelle. J-2 avant l'ouverture du festival de musique soufi à Fès. Une 18e édition qui s'ouvre samedi avec le concert Chemin de l'amour spirituel à Bab al-Makina. Le thème de cette 18e édition, la poésie mystique, élixir de guérison. Merci d'avoir suivi cette synthèse d'actualité. Bonne suite des programmes sur Médien.
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0: l'intérieur. Le profil type de l'auteur reste majoritairement masculin, vous l'entendrez. Et puis on terminera cette édition avec du sport en Coupe d'Afrique des Nations de futsal. Le Maroc brille à domicile et domine la Zambie par 7-0. Voilà pour les titres, on se retrouve dans une heure pour le Grand Journal.
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3: 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Le Maroc poursuit sa transformation numérique et affiche des ambitions importantes dans le domaine de l'intelligence artificielle.

0: Comment éviter que cet enthousiasme autour de l'IA nous conduise à investir dans des technologies sans avoir suffisamment réfléchi aux usages, aux organisations et aux compétences nécessaires pour en tirer parti? Vous avez dit justement, il est important de mettre en place des indicateurs, mais si on pouvait avancer un peu plus dans la stratégie derrière, quelles sont vos recommandations?
1: Alors, j'ai eu la chance de faire partie de ce qu'on appelait le conseil sur le nouveau modèle économique du Maroc. Il y avait une partie importante qui était le numérique. Et on a fait ressortir avec mes camarades de ce conseil ou de ce collège quelques recommandations sur le numérique. Les recommandations étaient en fait, au bout du compte, très simples. La première disait, il faut qu'on arrive à couvrir le Maroc par un câblage Internet de qualité. On ne peut pas avoir certaines

0: Ah, très bonne question. Je n'ai pas justement mis le côté hardware. Jusque-là, on n'arrive pas à construire des machines, des ordinateurs, des processeurs en local. Vous avez absolument raison. Je ne sais pas s'il faut aller sur ce terrain-là. Personnellement, je ne pense pas. Donc, c'est une souveraineté pragmatique, voire agile, en disant, essayons de diversifier nos fournisseurs de hardware. C'est ce que font des pays, par exemple, comme la Suisse ou, ou la Corée, etc. Et ils n'achètent pas chez le même constructeur. Donc, ils ont du hardware différent. Mais au-dessus de ce hardware, les solutions logicielles, soit ce sont des solutions fabriquées ailleurs, mais elles sont open source, ça veut dire qu'on peut les installer chez nous, et puis ensuite les applications sont pour la plupart des applications locales, encore une fois en s'inspirant des meilleures pratiques à l'extérieur.
1: Alors, pour que le Maroc ne soit pas condamné à une dépendance technologique, et d'ailleurs c'est une expression que vous utilisez beaucoup, quelle place les entreprises marocaines peuvent-elles prendre dans cette dynamique, au-delà des stratégies, au-delà des feuilles de route? Comment l'écosystème entrepreneurial national peut aussi s'impliquer?
0: Alors, je pense qu'il faut qu'ils s'impliquent, les entreprises marocaines.

0: secteurs comme l'agriculture, les services ou encore le tourisme, quelles transformations concrètes pouvons-nous attendre pour que ces entreprises, pour ces entreprises et leurs collaborateurs?
1: Par exemple, je prends le dernier secteur que vous avez évoqué, le tourisme.
0: Oui.
1: Aujourd'hui, les gens ne vont plus, quasiment plus, dans les agences de tourisme. Ils vont sur Internet, ils demandent à ChatGPT de leur indiquer le circuit de surf le plus approprié au Maroc. Eh bien, il est important que ce soit nous, entre guillemets, quand je dis nous, c'est-à-dire que le ministère du tourisme marocain ait son mot à dire, puisse quelque part avaliser certaines destinations par rapport à d'autres pour éviter que les touristes reviennent et vivent une expérience cauchemardesque et aillent ensuite dire qu'il ne faut pas aller au Maroc. Donc il y a intérêt à ce que le Maroc puisse disposer quelque part de son IA pour le tourisme. Même chose pour l'agriculture, même chose pour d'autres domaines. Il faut qu'on soit présent, qu'on puisse parler nous-mêmes de ce qui nous intéresse. Pour les agriculteurs, la même chose. Aujourd'hui, il y a des formules d'engrais personnalisées, des formules, etc., personnalisées qu'on va trouver sur ChatGPT ou ailleurs. Il est aussi important que le Maroc ait son mot à dire pour ses propres agriculteurs. Et ça peut se faire à l'échelle continentale, à l'échelle régionale, etc. Mais on ne peut pas juste tout déléguer à ces grands géants du numérique.
0: Ok, alors, je vais vous poser une question très bête. Parce qu'au niveau opérationnel, je n'arrive pas à comprendre comment on peut faire ça. Par exemple, on reste sur le cas du tourisme et vous dites donc le Maroc peut avoir sa propre IA. Maintenant, on va imaginer qu'on a un client potentiel au Japon, okay, qui n'a jamais entendu parler de cette IA.

0: On a Hassani, on a un très bon vivier d'ingénieurs à nous de les aider à rester à la pointe, parce que c'est un domaine où il faut rester à la pointe, et c'est là où la partie recherche est importante. Ça permet de rester à la pointe de ce qu'il fait, de ce qui se fait.
1: Alors, quand vous dites justement pour développer notamment des applications, aujourd'hui, on entend parler de ces applications développées en 5 minutes par l'IA. Est-ce que pour vous, en tant que professionnel, est-ce que vous faites confiance à ces applications? Est-ce que pour vous, ça reste des applications ou c'est juste finalement une forme aussi de marketing qui accompagne et d'enthousiasme qui accompagne l'IA?
0: Alors, il y a deux éléments de réponse. Alors, celles qui sont faites en 5 minutes, non, je ne ferai pas du tout confiance. Maintenant, il est clair que le métier de développeur informatique a changé parce que, justement, ces grands modèles ou ces systèmes d'IA peuvent générer une partie du code. Mais il faut quand même qu'il y ait quelqu'un en amont, a priori, pour poser les bonnes questions, pour décrire le problème de manière précise, pour qu'ensuite l'IA développe le logiciel, mais il faut aussi en aval, a posteriori, encore une fois,

Pour le Maroc, l'enjeu est aussi de capitaliser sur ses avancées, ses talents et son potentiel d'innovation pour faire de cette transformation une opportunité de création de valeur et de développement. C'était Nouvelle Piste, le rendez-vous qui décrypte pour vous les grandes mutations du monde professionnel.

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5: بونجور إبراهيم.
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5: بونجور à tous, avant de retrouver votre journal tout de suite la météo.
6: Au Maroc, tout d'abord, le ciel sera nuageux à partiellement nuageux sur quasiment l'ensemble du pays. Il pleuvra avec des orages sur le Haut Atlas central. Côté température, la minimale 18 degrés à Chefchaouen avec des orages attendus. Un ciel grondera aussi à Tinrir avec 19 degrés. Des averses prévues à Figuig avec 20 degrés. Il fera 21 degrés à Ifrane et Rachidia. Le thermomètre

0: En Ligue des Champions, ça se passe en Europe. Le PSG s'offre Man City. Le Real Madrid réalise une belle remontada face à l'AS Rome. Au Maroc, le roi Mohamed VI a reçu hier au palais royal de Rabat la chef du gouvernement, Fatem Zahra Al-Mansouri, a informé le souverain de l'avancement du processus de formation du nouvel exécutif. Le roi Mohamed VI a encouragé la chef du gouvernement dans sa mission. Il a également souligné que cette prochaine étape exige une mobilisation globale et une action gouvernementale sérieuse et responsable. Une action qui va d'ailleurs bénéficier de l'appui de l'Union constitutionnelle et du mouvement démocratique et social. Ces deux partis ne rejoignent pas l'exécutif, mais ont opté pour un soutien critique. Qu'est-ce que ça signifie exactement? Écoutez la réponse de Halil Hrichi, politologue et directeur pédagogique de l'Institut de sciences politiques, juridiques et sociales de l'Université Mundiapolis de Casablanca.
1: C'est un appui parlementaire sans participation gouvernementale.

0: nouveau cap, on l'écoute.
1: Ces rebelles visaient des infrastructures énergétiques, des oléoducs, des raffineries, des gisements. Enfin, on était plus sur une stratégie de ciblage énergétique, économique. Et là, il y a quand même, à mon avis, la volonté, en ciblant des populations civiles, de créer la panique, de déstabiliser le royaume, d'aller un peu plus loin, je dirais, dans le conflit là, plus politique qui oppose ce mouvement depuis de longues années aux autorités saoudiennes et plus particulièrement à Mohamed Ben Salman. Donc je crois que c'est aussi bien sûr le résultat d'une sorte de poussée des outils sur fond d'une guerre d'usure qui s'est installée bien sûr dans le détroit d'Hormuz autour de l'Iran, d'une guerre israélo-américaine qui n'a pas atteint ses objectifs. Donc tout cela, ça a redonné en fait une sorte de zèle idéologique guerrier à cette mouvance qui va, à mon avis, continuer de multiplier les attaques.
0: Des propos au micro de Paul-Lionel Kivigère. Dans ce contexte de guerre prévu le 24 octobre à Riyad, le sommet entre l'Union européenne et les pays du Golfe est désormais reporté. La nouvelle date n'a pas été annoncée. Sachez que le tournoi d'exhibition de tennis Six Kings Slam a finalement été annulé en Arabie Saoudite après avoir été reporté au mois de décembre prochain. Ce 15 octobre débute officiellement la cueillette des olives en Cisjordanie occupée, une activité dans des oliviers pris d'assaut par les colons israéliens. Les agriculteurs palestiniens font les frais de ces violences qui se sont intensifiées à la

0: remporte l'élection. Il ajoute qu'il atteindra cet objectif en appliquant le plan de Donald Trump pour Gaza. Dans cette enclave palestinienne, au moins 4 personnes sont mortes hier dans des frappes israéliennes. D'après la défense civile locale, 2 ont péri près de Khan Younes dans le sud, les 2 autres dans une attaque contre un immeuble dans la ville de Gaza. En plein conflit avec la Russie, le président ukrainien appelle ses alliés, notamment les États-Unis, à ne pas se tenir aux côtés de, je cite, l'agresseur. « Nous avons besoin d'honnêteté de la part de nos partenaires », écrit Volodymyr Zelensky sur son compte X ce jeudi. Présent à Bruxelles pour participer au Conseil européen, le chancelier allemand lui appelle les 27 à augmenter les financements de l'UE en faveur de Kiev. Lors de ce sommet de 2 jours, les Européens se penchent sur le budget l'an prochain et souhaitent afficher un soutien sans faille aux Ukrainiens. Écoutez à ce propos Adina Revol, docteur en sciences politiques et ex-porte-parole de la Commission européenne en France.
1: Les 27 sont relativement unis dans leur soutien de l'Ukraine. On l'a vu après la décision de Donald Trump d'acheter du diesel russe. Le marqueur de l'Union était très fort. Emmanuel Macron a même communiqué sur des opérations au large de la Réunion sur la flotte fantôme russe. Donc, on voit un engagement très fort des principaux États européens pour maintenir le soutien à l'Ukraine, malgré un certain nombre de populistes de droite et de gauche, pour qui le narratif russe est véridique, en fait. Donc c'est finalement à la marge, l'unité européenne, et je dirais plus fort que jamais, parce que même Robert Fico, le Slovaque, n'a pas émis des réserves.
0: Des propos au micro de Mélanie Pinto. En France, le constat est alarmant. Le nombre de féminicides est en hausse dans le pays pour la 2e année consécutive. En 2025, 111 femmes ont été tuées par leur conjoint ou ex-conjoint, d'après les données du ministère de l'Intérieur dévoilées hier. C'est 4% de plus que l'année précédente. Les détails depuis Paris avec Fanny Baye.
2: Ce sont au total 136 morts violentes au sein du couple qui ont été recensées dans le bilan des autorités françaises l'année dernière, soit environ un décès tous les

0: étaler leur supériorité. Surtout en première période, les doubles champions d'Europe ont livré une véritable démonstration collective. City a poussé en deuxième période, a réussi à marquer par Haaland, mais le Paris Saint-Germain avait des ressources pour l'emporter. Logiquement, 4 buts à 2, Luis Enrique, l'entraîneur parisien.
1: Ça a été un match passionnant. Quand tu vois un match de ce niveau avec des équipes qui cherchent à jouer, on a montré et on a surmonté leur pression la première mi-temps et on a mérité ce résultat.
0: La satisfaction de l'entraîneur parisien a signalé que Donnarumma, le gardien de but italien de City, a repoussé un pénalty tiré par l'Espagnol Ferran Torres.
2: Et dans l'autre match choc, le Real Madrid a renversé la Roma en l'espace de 10 minutes.
0: La Roma a mené 3 buts à 1. Le Real a rétabli l'équilibre, 3 partout. En joue la 90e minute, corner pour le Real, l'international turc Guler pour le tirer.
3: Turco qui l'a posé au second palo en el remate. Gal, gal, gal, gal, gal, gal, gal, gal, gal, gal, gal, gal, gal, gal, gal.
0: Voilà l'international allemand qui donne la victoire au Real. Le Real Madrid qui s'impose 4 buts à 3. Deuxième victoire après avoir battu l'Inter Milan lors de la première journée. Hier encore, eh bien, on a noté la large victoire de Liverpool, la formation anglaise qui s'est imposée 6 à 3.
2: Et on a bien entendu le soulagement du commentateur espagnol. Merci Hakim Tamim. On retiendra qu'il faudra regarder que les dernières 10 minutes des matchs du Real Madrid.
0: Et surtout faire attention quand le Real a un corner.
2: Voilà, exactement. Et c'est avec du football qu'on ferme ce journal. Merci de l'avoir suivi. Restez avec nous. On revient très très vite.
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2: Bonjour à toutes et à tous et bienvenue pour un nouveau carrefour d'informations. Aujourd'hui, jeudi 15 octobre, le Maroc attend toujours la nomination du nouveau gouvernement. Le roi Mohamed VI a reçu hier Fatem Zahra Mansouri, chargée de former cet exécutif. La future chef du gouvernement a informé le souverain des étapes franchies dans la formation de son équipe. Un gouvernement, on le sait déjà, qui sera composé de 4 partis, le PAM, l'Istiqlal, l'USFP et le PPS. À quoi doit-on s'attendre? On en parlera avec notre invité, le politologue Hicham Mouattadid. On le retrouve à 13h04. À ne pas manquer aussi aujourd'hui un nouvel épisode d'Histoire d'une légende. On va retrouver Hakim Tamim qui va nous dresser le portrait d'un joueur de football qui a fait chavirer nos cœurs. Un homme fidèle à un seul club, l'AS Rome, vous l'avez peut-être reconnu, c'est l'Italien Francesco Totti. On le retrouvera dans le nouveau numéro d'Histoire d'une légende. Mais avant de retrouver tout cela, eh bien, on a rendez-vous avec Tariq Labi pour la revue de presse internationale et maghrébine.
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2: Dans quelques minutes, on va retrouver Hakim Tamim pour un nouveau numéro d'Histoire d'une légende, mais tout de suite le journal de l'économie présenté par Omar Baldé.
3: Bonjour et bienvenue dans votre journal de l'économie. À la une ce jeudi 15 octobre au Maroc, le Haut Commissariat au Plan note que l'indice de confiance des ménages a légèrement baissé au troisième trimestre de l'année en cours, mais s'est amélioré par rapport à la même période de l'année dernière. Toutefois, les inquiétudes demeurent. Plus de 76% des ménages marocains jugent que leur niveau de vie s'est dégradé. Toujours dans le Royaume, la deuxième édition du

0: 3,3%, une récession rare pour ce pays actuellement cerné par les conflits et premier producteur mondial de pétrole. Voilà, c'est tout pour votre journal de l'économie de ce jeudi 15 octobre. L'info continue dans votre carrefour de la mi-journée.
1: Merci Oumar Baldé. On retrouve comme promis Hakim Tamim pour un nouveau numéro d'Histoire d'une légende. Aujourd'hui, il nous dresse le portrait d'un footballeur que les connaisseurs n'oublieront jamais. Le dernier empereur de Rome, malgré son départ à la retraite en 2017, il reste l'idole d'un peuple. Au cours de sa carrière, Francesco Totti n'a porté qu'une seule tunique, celle de la Roma, l'équipe de son cœur. Vainqueur de la Coupe du Monde avec l'Italie en 2006, il a éclaboussé le football italien, mais pas que par son talent.
2: La maman du petit Francesco a joué un rôle crucial au début de sa carrière. Fiorella, femme au foyer, a refusé une offre financière très lucrative de l'AC Milan lorsqu'il était enfant, car elle refusait catégoriquement que son fils quitte Rome, sa ville natale.
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2: En 1989, à seulement 13 ans donc, il rejoint le centre de formation de la Roma, club dont il est supporter. Il impressionne très rapidement ses éducateurs par ses performances. Il s'impose comme le vrai patron. Il est pressenti pour réaliser une grande carrière. Francesco Totti jouait principalement comme milieu de terrain offensif ou encore deuxième attaquant.
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0: 786 matchs, 307 buts, des adieux émouvants, l'ovation du stade Olympico, le respect de toute la planète foot. Le capitaine a évidemment versé quelques larmes.
1: 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È arrivato il momento. 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
0: À la fin de sa carrière, il s'est consacré à sa passion parce que Totti est un excellent joueur de padel. Sa passion l'a poussé à aller plus loin. Il a lancé la Totti Padel Cup, un circuit de tournoi amateur qui se déroule dans son propre club de padel. En tant qu'icône absolue en Italie, chaque apparition de Totti sur un terrain de padel est un événement médiatique. Il attire les sponsors, les médias et le grand public, donnant au padel une visibilité et une crédibilité immenses. Totti est aussi un homme d'affaires prospère grâce notamment à des partenariats et contrats publicitaires de marques majeures. Un constructeur automobile italien, un célèbre équipementier sportif américain ou encore une géante entreprise agroalimentaire ont largement contribué à ses revenus publicitaires. Le footballeur entrepreneur pèserait près de 245 millions d'euros. Outre ses gains professionnels, il devrait son immense fortune à de judicieux placements boursiers et un patrimoine immobilier.

0: marocain. Aussi, je pense qu'il est très important, au-delà de l'aspect constitutionnel, c'est qu'il faut distinguer en fait deux temporalités. Le temps constitutionnel qui est très important et qui cadre en fait cette opération et qui encadre surtout la nomination en fait du gouvernement, et le temps politique qui exige des négociations sur les responsabilités, les priorités, les équilibres en fait entre les partenaires. Et c'est dans cette optique-là que rentre en fait cette réception royale hier par la chef du gouvernement en fait, Fatou Nzala El Mansouri. Donc, l'absence d'annonce gouvernementale en fait à l'issue de cette audience ne permet pas à elle seule de conclure un blocage comme il a été circulé en fait un peu sur la presse, mais elle signifie simplement que la nomination du ministre n'a pas été encore officialisée, mais le tout se fait dans les règles de l'art, de la constitution et du temps politique en fait de la culture marocaine.
1: Donc, si je vous suis bien, on est loin d'un blocage comme ce qui s'était passé en 2016 sous Ben Kirane.
0: Non, il ne s'agit pas d'un blocage en fait, parce que en fait tout cela en fait, comme je l'ai expliqué, rentre en fait dans le cadre d'un aspect constitutionnel très bien déterminé, mais aussi dans le temps politique de la gestion de cet aspect constitutionnel. Et la question en fait intéressante n'est donc pas seulement de savoir quand le gouvernement sera annoncé, mais quelle logique présidera en fait à sa composition, c'est-à-dire un équilibre entre formation politique et une réputation fondée sur les priorités ministérielles ou une combinaison des deux. Et c'est ce que Sa Majesté le Roi Mohamed VI a discuté hier dans le cadre de cette réception avec la chef du gouvernement. Donc la Constitution ne fixe pas de délai précis en fait pour annoncer la composition gouvernementale, mais il sera donc hasardeux, si vous voulez, d'avancer une date sans communication officielle de la part du cabinet du Palais Royal.
1: Alors, avant de revenir sur la composition future de ce gouvernement et de la coalition gouvernementale dont on connaît la composition, pardon, il y a quand même un calendrier à respecter. On s'attend normalement le 20 octobre au passage du PLF 2027. Est-ce que ce retard doit inquiéter à ce niveau-là?
0: Je ne pense pas que le retard doit inquiéter, mais le plus important, comme je le constate, c'est que la nomination en fait de Fatima Zahra El Mansouri ouvre en fait une transition importante, et celle de leadership et d'une formation politique vers la direction en fait d'une coalition gouvernementale. Donc, diriger un parti diriger en fait un parti et conduire un gouvernement ne relève pas exactement des mêmes mécanismes. Le premier repose, comme vous le savez, en fait, sur la mobilisation d'une organisation politique, alors que le second exige l'arbitrage permanent entre plusieurs institutions et sensibilités. Donc, avec la coalition de 207 députés, la chef en fait du gouvernement dispose d'une majorité absolue, mais dont la marge numérique reste en fait limitée à neuf sièges si on fait un calcul un peu mathématique politique. Donc, sur le plan parlementaire, si vous voulez, la discipline en fait de la coalition et la coordination des groupes et l'anticipation des accords seront particulièrement importantes, mais le leadership en fait de la chef du gouvernement va se voir en fait sur comment on organise en fait cette coordination entre les composantes du nouveau gouvernement.
1: Alors, on connaît bien sûr la composition de cette coalition gouvernementale, quatre partis, je le rappelle, le PAM, l'Estirlal, l'USFP et le PPS. Quelle a été votre première impression quand vous avez vu cette alliance?
0: Je pense que, à mon sens, il faut éviter en fait une lecture purement arithmétique de la majorité. Si vous voulez, les 207 sièges constituent une base institutionnelle, mais leur signification

0: c'est bien sûr que le RNI ne fait pas partie de la coalition gouvernementale. Il est renvoyé au rang de l'opposition. Est-ce que c'est une occasion pour ce parti de se racheter auprès de l'opinion publique en rejoignant l'opposition?
1: Je pense que, en fait, le passage du RNI dans l'opposition ne doit pas être interprété comme une simple inversion des rôles entre majorité et minorité. Avec ces, si je me trompe pas, ces 66 députés, en fait, le RNI conserve un poids parlementaire qui lui permet de participer activement au débat et au mécanisme de contrôle. Ensuite, son expérience, en fait, de la conduite gouvernementale précédente lui donne une connaissance des dossiers publics. Et ça, c'est très important, en fait, dans le domaine politique et surtout dans cet exercice, et des contraintes budgétaires surtout et des mécanismes administratifs qu'il connaît déjà. Donc, cette expérience, si vous voulez, peut devenir une source dans l'examen critique des politiques gouvernementales à condition d'être mobilisée à travers des propositions et des arguments documentés. Donc, je pense, pour répondre directement à votre question, la présence en fait des représentants du RNI dans les organes parlementaires montre

0: conditions dans lesquelles l'opposition peut s'organiser et intervenir dans le débat politique national.
1: Merci Hicham Mouattiadid d'avoir été notre invité de la mi-journée.
0: C'est un plaisir, merci beaucoup.
1: Merci Hicham Mouattiadid, vous êtes politologue, auteur et chercheur en études politiques publiques et internationales. Surtout, ne bougez pas, les programmes continuent. On retrouve à présent Pape Diouf pour un nouveau magazine d'Hebdo Afrique. Et dans ce numéro, direction la République démocratique du Congo, où l'ex-président Joseph Kabila est de retour. Il prend la tête de la rébellion depuis lundi. Il dirige le FRN, un choix

0: et merci d'avoir accepté notre invitation.
1: Bonjour et merci pour cet entretien.
0: Alors, l'annonce de Joseph Kabila a fait l'effet d'une bombe. Le mouvement qu'il dirige s'est fixé en objectif, combattre ce qu'il qualifie de tyrannie par tous les moyens, y compris la force. Peut-on dire que ce mouvement aujourd'hui ne s'en cache pas et qu'il cherche à renverser le gouvernement?
1: Effectivement, Joseph Kabila veut aujourd'hui le renversement des institutions, le renversement du gouvernement, le renversement du régime en place. Comme il a décidé de prendre les armes, lui qui a dirigé le pays pendant 18 ans, les intentions ne sont plus à cacher. Et Kabila veut, par tous les moyens, imposer un putsch, un coup d'État pour renverser l'ordre constitutionnel. Mais sur place, il trouve le peuple qui connaît déjà la politique, je dirais le peuple qui est déjà mature politiquement et qui s'y oppose de manière farouche. Parce que il n'y a pas longtemps que l'actuel président Félix Tshisekedi avait révélé que c'est Kabila qui est derrière l'AFC M23 qui a tué beaucoup de Congolais, qui a sémé la désolation dans l'est du pays. Et aujourd'hui, le peuple congolais commence à donner la raison à Tshisekedi et lui accorde déjà une bonne cote de popularité.
0: Et aujourd'hui, Christian, quelles peuvent être les conséquences sur le terrain de la formation de cette nouvelle coalition politico-militaire? Se dirige-t-on vers une escalade des violences dans l'est de la République démocratique du Congo?
1: Effectivement, le mouvement créé par Kabila se dirige vers une escalade des violences dans l'est du pays et ça risque d'embraser même la région parce que les FARDC, qui d'ailleurs sont déjà aussi équipés depuis un moment donné, chercheraient à répliquer et ça fait craindre pour les innocents. Mais la posture de Kabila étonne beaucoup les Congolais. Sûrement, il est prêt pour toute forme de violence pourvu qu'il puisse accomplir sa mission.

0: Et parfois, ils n'arrivent pas à exprimer vraiment leurs sentiments, comment ils ont subi cela, des massacres, des violences. Et donc, j'ai voulu faire renaître un peu cet aspect des bandes dessinées, parce que les images et quelques textes parlent un peu plus rapidement. Donc, les images incluant quelques textes parlent un peu plus rapidement. Et donc, c'est vraiment cet aspect que j'ai voulu mettre en avant.
1: Voilà qui referme ce numéro d'Hebdo Afrique. Merci de l'avoir suivi. On se donne rendez-vous la semaine prochaine, toujours sur Média.
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3: 13h24 sur les ondes de Médias. Le conseil exécutif de l'UNESCO a adopté à l'unanimité deux résolutions consacrées au territoire palestinien occupé. Elles portent sur la préservation des sites historiques et religieux, mais aussi sur la protection des établissements d'enseignement et des institutions culturelles. Ces décisions prolongent plusieurs engagements antérieurs de l'organisation. Leur application reste cependant incertaine. C'est Lettre d'Orient avec Pierre Boussel.
4: Jérusalem, Hébron, Bethléem, trois villes, trois hauts lieux du patrimoine religieux et historique palestinien, au centre des préoccupations de l'UNESCO. À Jérusalem, l'organisation demande depuis des années que soit préservé le caractère historique de la ville sainte. Elle s'intéresse notamment aux travaux entrepris aux abords des lieux saints, aux fouilles archéologiques, aux conditions de conservation des monuments. À Hébron, en Cisjordanie, la question est particulièrement sensible. La vieille ville, inscrite au patrimoine mondial en péril depuis 2017, abrite le tombeau des patriarches, également connu sous le nom de Mosquée Ibrahim. L'UNESCO réclame depuis longtemps des garanties pour la préservation du site et l'accès pour tous aux lieux de culte. À Bethléem, les préoccupations de l'UNESCO portent notamment sur la protection du patrimoine religieux et sur les conséquences des restrictions de circulation autour des lieux saints. Mais ces résolutions qui ont été adoptées à Paris dépasse la seule question des monuments. Elle concerne effectivement des établissements scolaires, mais aussi des universités, des institutions culturelles palestiniennes. Leur production fait partie des missions de l'UNESCO, notamment chargée de défendre l'accès à l'éducation, l'accès à la préservation du patrimoine. Sur le fond, ces deux textes qui ont été adoptés s'inscrivent donc dans la continuité de ces décisions. L'organisation réaffirme ses positions et demande que les engagements soient effectivement pris en compte par Israël et que ces engagements soient respectés afin que la mémoire, que la culture, que le patrimoine palestinien soient préservés et qu'il soit fait un distinguo précis entre les incompréhensions et la guerre, c'est une chose, mais il y a la culture, il y a le patrimoine, ça c'en est une autre, et l'UNESCO, ça veut le protéger.

0: à Dubaï et la Mecque.
1: Voilà, c'était la météo signée Mélanie Pinto, je vais y arriver. C'est déjà la fin de ce grand journal. Merci de l'avoir suivi. Merci à Hicham à la réalisation. Merci à Abdelrahim à la production. Surtout, ne bougez pas, l'actualité est de retour. Il est tout juste 13h30. Tout de suite, le flash d'information présenté par Martin Gibert. Bonjour Martin.
2: Bonjour Soukaina et bonjour à toutes et à tous. Un nouveau missile intercepté dans la région de Médine en Arabie Saoudite. La provenance du tir n'a pas été précisée. Les rebelles Houthis, qui enchaînent les frappes ces derniers jours sur Riyad, assurent ne pas être à l'origine de cette nouvelle attaque. Le groupe yéménite a d'ores et déjà affirmé qu'il ne s'en prendrait pas ni à la Mecque ni à la ville de Médine. Toujours dans la région, l'Iran accuse les États-Unis d'attiser les troubles avec le blocus naval dans le détroit d'Ormuz. Selon Massoud Pezeshkian, Washington veut alimenter la colère populaire et provoquer des manifestations. Le président iranien estime que le pays n'a jamais fait face à autant de difficultés 48 ans après la révolution. Dans le même temps, un nouveau pétrolier est en feu dans le golfe d'Oman, d'après l'armée iranienne. L'Ukraine va reprendre ses frappes sur les raffineries russes, annonce Volodymyr Zelensky. Le président ukrainien estime que le cessez-le-feu énergétique n'a pas été respecté par Moscou. Une trêve qui a été annoncée par Donald Trump, mais qui n'a été confirmée ni par l'Ukraine ni par la Russie. Volodymyr Zelensky prévient qu'il n'arrêtera ses frappes que lorsque les États-Unis fourniront des missiles Patriot. 40 000 tonnes de gasoil russe sont d'ailleurs attendues au Maroc, selon le London Stock Exchange Group. La date et le lieu d'arrivée ne sont pas encore connus, tout comme la valeur commerciale de la marchandise. Cette livraison intervient après un assouplissement des restrictions sur les exportations russes par les États-Unis. Le prix du carburant continue d'augmenter au Maroc, atteignant aujourd'hui 16,30 dirhams le litre dans certaines stations-service. Une hausse des carburants qui touche également le Kenya. Les prix ont drastiquement augmenté ces dernières semaines. 6% de plus pour le diesel, 4,5% pour l'essence, selon le régulateur de l'énergie qui met en cause la guerre au Moyen-Orient. Face à cela, le gouvernement kényan a prolongé la réduction de la TVA jusqu'au 14 janvier. Le taux est ainsi ramené de 16 à 8%. En Afrique du Sud, 111 policiers ont été condamnés pour des crimes graves lors de l'exercice 2025-2026. C'est ce que rapporte la direction indépendante d'investigation de la police. L'IPID explique ce chiffre par les efforts menés pour résoudre de nombreuses affaires judiciaires. 28 policiers sont notamment condamnés pour des décès après des interventions contre 22 l'année dernière et 10 autres sont condamnés également pour des viols, qu'ils soient en service ou non. Et on termine avec du football. L'avalanche de buts hier soir en Ligue des Champions. Le Real Madrid s'est fait peur mais évite le pire de justesse face à Rome. D'abord mené 3-1 jusqu'à la 83e, les Merengues ont renversé la rencontre avec 3 buts en moins de 10 minutes pour s'imposer 4-3. Une remontada que n'a pas su faire Manchester City face au PSG. Les Parisiens ont assommé les Mancuniens avec 3 buts dès la première période. Les Citizens ont sauvé l'honneur mais se sont toutefois inclinés 4-2. C'est la fin de cette synthèse. Merci de l'avoir suivi. Tout de suite, c'est la playlist de Médien.
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3: L'Orchestre Symphonique Royal ouvre sa nouvelle saison artistique.

0: 2025-2026, c'est ce que rapporte la direction indépendante d'investigation de la police. L'IPID explique ce chiffre par les efforts menés pour résoudre de nombreuses affaires judiciaires. 28 policiers sont notamment condamnés pour des décès après des interventions, contre 22 l'année dernière, et 10 autres ont été condamnés pour viol, des actes commis en service ou non. On termine avec du football. Avalanche de buts hier soir en Ligue des Champions. Le Real Madrid s'est fait peur, mais évite le pire de justesse face à Rome. D'abord mené 3-1 jusqu'à la 83e, les Merengues ont renversé la rencontre avec 3 buts en moins de 10 minutes pour finalement s'imposer 4-3. Une remontada que n'a pas su faire Manchester City face au PSG. Les Parisiens ont assommé les Mancuniens dès la première période avec 3 buts. Les Citizens ont toutefois sauvé l'honneur, mais se sont quand même inclinés 4-2. C'est la fin de cette synthèse. Merci de l'avoir suivi. Tout de suite, retrouvez le spot. 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
2: Et top départ pour le spot, chers amis. Quel départ un peu raté. Mes chers amis, on est là pour de la musique et surtout des good vibes sur Media. On est ensemble pour une bonne vingtaine de minutes sur cette première partie, ici même sur l'antenne Maghreb. Et puis on sera évidemment avec l'antenne Afrique dès la seconde partie d'émission. Et puis on est mutualisé en fait, on est sur les deux antennes en même temps. Chers amis, on va continuer et on va surtout démarrer en musique évidemment cette émission, puisque on a du beau monde à vous partager. Surtout une très très belle playlist pour vous accompagner, donc du bon son, des good vibes, ça vous le savez, moi-même Sofiane, ça aussi vous le savez, et puis Hichem à la réalisation qui est avec nous. On va partir avec Sama et Sofia Enzo sur le morceau Kamwana qu'on s'écoute tout de suite et maintenant, et ça c'est le spot sur Media.

morceau Check de Young Thug pour ceux qui connaissent. Alors effectivement, il y a un peu de modification et bien sûr c'est parce que l'IA est passée par là. C'était une version de l'année 1968, une version Motown pour les amateurs de musique et surtout les connaisseurs. On

Toujours en musique, toujours en good vibes les amis, c'est toujours évidemment eh bien, le spot pour vous accompagner sur Media. On continue avec Diana Ross et Tame Impala sur le morceau Turning Up for the Sunshine qu'on va s'écouter tout de suite et maintenant sur Media.

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2: Martin Gibert avec vous, bonjour à tous. Au Maroc, la princesse Lala Asma, présidente de la fondation Lala Asma, s'est rendue aujourd'hui au Centre National de Réhabilitation et de Neurosciences à Rabat. La princesse a rendu visite à 10 jeunes patients, 5 Marocains et 5 du Panama, opérés ces derniers jours pour un implant cochléaire dans le cadre du programme NASMA. Au total, plus de 1100 Marocains bénéficient de ce programme qui prend en charge l'intégralité des frais des opérations. Toujours à Rabat, la princesse Lala Asma a également inauguré l'université Lala Asma, une université qui offre un cursus gratuit en sciences de l'audition, du certificat au master pour tous les étudiants sourds, malentendants ou entendants. L'université regroupe 4 écoles et 16 diplômes avec plusieurs partenaires, l'Institut Pasteur, Chicago, Louvain et Montpellier. Dans le reste de l'actualité, au Yémen, le QG du gouvernement à Aden vient d'être ciblé par les rebelles Houthis. Le groupe armé a revendiqué l'attaque qui a fait au moins 4 morts selon des sources gouvernementales. Dans le même temps, Riyad accuse plusieurs acteurs

16h05 à l'écoute de Média 1, bienvenue dans l'autre match, votre rendez-vous football sur Radio Méditerranée Internationale. Nous sommes ensemble pour une heure afin de retracer l'essentiel de l'actualité foot au Maroc et dans le reste du monde. Une actualité marquée fortement par la Ligue des Champions et ses soirées magiques. On avait rendez-vous hier avec les rencontres de la deuxième journée de cette phase de Ligue de la C1 européenne. Plusieurs affiches, plusieurs buts et un message envoyé par le double tenant du titre. Le Paris Saint-Germain qui s'est imposé sur la pelouse de Manchester City sur le score de 4-2 avec des assurances côté parisien, un message envoyé, des buteurs et une première mi-temps de haut niveau pour l'équipe de Luis Enrique qui enchaîne dans cette Ligue des Champions alors que Manchester City essuie sa première défaite de la saison. On parlera de cette opposition avec notre consultant Bruno Constant, notre consultant pour le football européen. Il y aura l'occasion donc de parler également de Liverpool et de cette victoire en déplacement sur le score de 6-3 avec un Bradley Barcola qui a vu triple, auteur d'un triplé lors de cette opposition. Ça sera l'occasion de faire le point sur les pensionnaires de la première ligue dans cette Ligue des Champions. On aura également Nicolas Villas lors de la deuxième partie de l'autre match pour parler cette fois des pensionnaires de la Liga Española. Il y avait également un match exceptionnel du côté de l'Estadio Olimpico hier, l'Estadio Olimpico de Rome, où l'AS Roma a perdu sur le fil face au Real Madrid de José Mourinho, mené 3-1 et qui a fini par s'imposer sur le score de 4-3. Le Real se rassure après une première mi-temps catastrophique et des buts donc encaissés par Thibaut Courtois. L'équipe de José Mourinho enchaîne donc en Ligue des Champions avec une deuxième victoire en autant de matchs. Ça sera également l'occasion de parler du Betis Séville et de ce début de saison canon pour les Andalous. Une victoire avec plein de caractère face au FC Porto. Les Andalous qui ont mené au score avant de se faire rejoindre, puis être menés au score, ont fini par s'imposer suite au dernier but de Isco sur pénalty. Auparavant, il y a eu le but exceptionnel de l'international marocain Abdessamad

0: Zelzouli, qui est prêt pour retrouver son ancien club ce week-end, le FC Barcelone. Ça sera le choc de la 7e journée de Ligue 1. On va parler de tout cela dans cette édition de l'autre match qui commence tout de suite.
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0: Allez, c'est parti pour cette édition de l'autre match. Nous sommes ensemble pour une heure pour parler en grande partie de la Ligue des Champions d'Europe et de ses soirées magiques. La deuxième journée qui s'est conclue hier avec pas mal de résultats. Il y a eu des buts dans les quatre coins du vieux continent, notamment en Angleterre, du côté de l'Etihad Stadium où Manchester City s'est incliné face au double champion d'Europe, le Paris Saint-Germain, qui a remporté ce duel sur le score de 4-2 après une première mi-temps de très haut niveau. Manchester City a essayé de revenir au score, mais c'était sans compter sur cette belle organisation de l'équipe de Luis Enrique. Pour parler de ce match, nous sommes avec Bruno Constant, notre consultant pour le football européen. Il vient de nous rejoindre. Bonsoir Bruno.
2: Bonsoir Ali, bonsoir à tous.
0: Alors, on parle d'abord de ce match. C'était le choc de cette deuxième journée de la phase de Ligue, de cette Ligue des Champions. On s'attendait à du spectacle. Il y en a eu et le double tenant du titre a répondu présent avec une première mi-temps de haut vol, comme on l'a dit. Le PSG qui a dominé Manchester City 4-2. Donc, une victoire pour les doubles champions d'Europe qui ont mené à un moment à 3-0 dans ce match avant d'avoir plus de difficultés en deuxième période, mais le résultat est là pour Paris et une première défaite donc pour cette équipe d'Enzo Maresca cette saison.
2: Cette saison, si on a oublié le Community Shield, hein, parce qu'il s'est incliné lors du Community Shield face à Arsenal, mais c'est vrai qu'il restait sur une série impressionnante, et notamment en championnat avec 6 victoires en 6 journées, et là ils sont tombés tout simplement face au double champion d'Europe qui a livré une première période, mais je crois que je les ai jamais vus jouer un tel niveau, même lors de leurs deux dernières campagnes. Je crois que c'est les 45 plus belles premières minutes que j'ai vues du PSG. Ça a été une démonstration, une leçon de football. Les deux premiers buts sont juste exceptionnels. J'arrive même pas à décider lequel des deux est le plus beau, tellement ils étaient beaux tous les deux. Et voilà, et City a pris une leçon terrible. Ils ont eu le mérite de se relever après la pause, grâce aux trois changements d'Enzo Maresca, qui a sorti

0: Ryan Cherki, Ruben Dias et Jérémy Doku, qui avait été le déclencheur à Liverpool le week-end dernier, mais qui a été incapable de passer à Achraf Hakimi. Et puis les trois entrants, Limane Ndiaye, Matheus Nunez et surtout Ayoub Bouadi, qui a transformé le visage de City. Et clairement, on s'est demandé même si Enzo Maresca n'avait pas fait une erreur dans sa compo de départ, en ne mettant pas un milieu de terrain à trois renforcés, plutôt que de mettre un Cherki qui défend un peu moins. Et d'ailleurs, Cherki est sorti à la pause. Mais à partir de cette deuxième début de cette deuxième période, on a vu un tout autre visage de Manchester City qui s'est créé énormément d'occasions de but, 8 au total, mais des très grosses occasions, hein, souvent des face-à-face. Et ils ont été incapables ou très peu de réalisme dans leurs attaques. Ils ont fait trembler le PSG en revenant à 3-1 assez rapidement à la 53e grâce à Haaland. Ils ont eu plusieurs occasions de revenir à 3-2 et vraiment de faire douter cette équipe du PSG jusqu'à ce que le PSG, avec Magalhães Kakiouche, marque à l'heure de jeu ce but où Donnarumma est sans doute fautif sur la main parce qu'il contre la frappe. Malheureusement, le ballon revient dans son but. Donc c'est quand même une erreur majeure pour lui. Et même sans ça, City a continué à vraiment à accrocher, à attaquer cette équipe du PSG qui s'est retranchée sur son but. Et là aussi, ils se sont créés beaucoup, beaucoup, beaucoup d'occasions, même si le PSG a ensuite raté un penalty. C'était un match assez fou. Pas toujours évident à analyser, si ce n'est la première qui était une démonstration du PSG, et si ce n'est la deuxième qui a été vraiment une force de caractère de la part de City qui a montré un visage vraiment séduisant.
1: Ouais, justement, Manchester City qui a essayé de revenir à la marque a manqué de réalisme plusieurs occasions. Manque de réalisme de la part d'Erling Haaland, lui aussi qui a eu plusieurs occasions de tuer le match. Lui qui nous a habitués à mettre le ballon au fond
0: Qui a
1: des
0: pourtant inscrit
1: filets.
0: un doublé, hein.
1: Oui, voilà.
0: Mais qui aurait pu en mettre 4, c'est vrai.
1: Voilà, c'est vrai qu'il y a eu pas mal d'occasions. Il en a marqué deux en tout cas, avec une passe décisive d'Ayoub Bouadi. Justement, Bruno en parlait, l'international marocain qui est entré en cours de jeu et qui a un peu, qui s'est montré donc altruiste, qui a montré la voie à ses partenaires. Cette passe pour Erling Haaland aujourd'hui, Ayoub Bouadi marque des points, surtout dans un match face au double tenant du titre. Ce genre de prestation, est-ce que ça peut justement ouvrir des portes pour un 11 de départ dans les prochaines journées avec Manchester City? Bruno?
0: Allô, je
1: Oui,
0: t'entendais plus.
1: oui.
0: Oui, allez, je t'entendais plus.
1: Justement, en parlant de Ayoub Bouadi, on parlait
0: Oui.
1: du milieu terrain marocain. Ce genre de prestation qui n'a laissé personne indifférent, qui frappe logiquement à la porte du 11 de départ. Est-ce qu'on pourrait le voir justement être titularisé lors des prochaines rencontres de
0: Alors, on a
1: City?
0: encore été coupé. Du coup, je suis pas sûr. En tout cas, ce qui s'est d'Ayoub Bouabi, il a fait une performance. Il y a pour moi, deux enseignements dans cette rencontre. La démonstration du PSG et de l'autre côté, la performance d'Ayoub Bouabi qui a clairement crevé l'écran.

vraiment une maîtrise technique au sein du milieu de terrain. C'est quelqu'un qui a une lecture du jeu qui est fantastique, qui arrive à presque ralentir le tempo pour le mettre à sa vitesse et d'illuminer le jeu. Et tout de suite, on a vu une équipe de City qui a joué beaucoup plus haut, qui a récupéré les ballons beaucoup plus haut, qui avait beaucoup plus de fluidité dans le jeu. Et je me demande si c'est pas tout simplement l'entrée d'Ayoub Boadi dans ce 11 de City et risque de plus en bouger parce que je pense qu'Enzo Maresca l'a vu. Anderson est un joueur indiscutable. Ayoub Boadi,

0: Une telle entrée qu'on se dit comment il peut ressortir. C'est vrai qu'en Angleterre, on le connaît un peu moins parce qu'il est très jeune, peut-être un peu moins d'expérience en Ligue des Champions, encore qu'avec Lille, c'est là où il s'était illustré. Et aujourd'hui, ils ont vraiment fait connaissance, enfin en tout cas hier soir, ils ont vraiment fait connaissance avec Boady et ils sont subjugués par son talent.
1: Ouais, justement, Ayoub Boady qui a marqué des points hier et peut-être qui sera titulaire ce week-end à l'occasion du match face à Ipswich en première ligue. On suivra ça de près. Côté parisien, on le disait, l'équipe était attendue, elle a répondu présente, double tenant du titre qui s'impose à l'Etihad Stadium de cette manière avec une première mi-temps incroyable avec plusieurs buts, trois buts marqués en 45 minutes. On va écouter Luis Enrique, l'entraîneur du PSG au sujet de cette opposition et on continue à en parler avec Bruno.
2: Ça a été un match passionnant. Ce qu'on avait pensé sur le match, je pense que ça a montré. Et quand tu vois un match de ce niveau avec des équipes qui cherchent à jouer tout le temps et à se presser continuellement, on avait prévu ce type de match passionnant, incroyable, avec un rythme trépidant. Et ça, c'est ce qui s'est passé. On a montré et on a surmonté leur pression la première mi-temps et on a mérité ce résultat. Mais après, je n'aime pas aller au mi-temps avec telle différence parce que tu vas avoir de la souffrance à la deuxième mi-temps. L'adversaire a perdu le match et à ce moment, il prend beaucoup de risques et c'est très difficile à gérer ça. On a eu beaucoup de problèmes et si tu as de la malchance, tu perds ce match.

0: véritable dynastie et de se diriger vers un troisième trophée consécutif alors qu'on n'est qu'au mois d'octobre. Mais une équipe qui a laissé une telle impression, pour moi, il n'y a que le Barça de Guardiola dans sa période entre 2009 et 2012 qui était vraiment exceptionnelle. Et je me dis que c'est vraiment cette trempe-là, ce PSG-là, même si j'ai trouvé la conférence de presse de Luis Enrique très intéressante. Et d'ailleurs, Enzo Maresca l'a confié aussi. Il a dit qu'il avait discuté avec Luis Enrique. Luis Enrique lui a dit, on a eu de la chance en deuxième période. Et Luis Enrique le dit, si Haaland est plus réaliste ou réaliste comme il est en championnat, et encore, il a mis un doublé, c'est un tout autre match, ce qui fait que City n'est pas très loin du PSG. Après, on peut se demander, et Luis Enrique l'aborde aussi, quand tu mènes 3-0 à la mi-temps, forcément, tu décroches un petit peu, tu lèves un tout petit peu le pied, même inconsciemment. Parce que voilà, t'as l'impression que le match est presque fini, presque bouclé. C'est jamais fini en Angleterre, évidemment. Mais voilà, effectivement, sur la première période, le PSG est intouchable. Ils sont vraiment intouchables. Ils affrontaient le leader de la première ligue qui avait fait 6 victoires en 6 journées, même si on avait dit que c'était pas toujours parfait dans le contenu. Et le PSG a été impressionnant. Après, il y a quelque chose qui commence à circuler depuis maintenant une saison. C'est qu'on voit que le PSG a une capacité, le luxe de pouvoir gérer en championnat, d'aligner une équipe bis en championnat comme ils l'ont fait contre Le Mans, où il y avait 8 titulaires qui étaient mis au repos, alors que dans le même temps, City se déplaçait à Liverpool dans un match à haute pression, haute intensité, et où tu es obligé de faire jouer tous tes titulaires. Et du coup, ça donne un avantage au PSG qui était reposé, et voilà, qui a pu aborder cette première période avec un tempo, une intensité absolument, absolument folle.
1: Et justement, ça a été mentionné par Enzo Maresca en conférence de presse d'après-match en disant que les Parisiens pouvaient faire souffler, contrairement à City qui a dû s'employer face à Liverpool avant de retrouver le Paris Saint-Germain. En tout cas, le PSG s'impose. City s'est incliné donc, mais un autre pensionnaire de Première Ligue s'est illustré. Il s'agit de l'équipe de Liverpool qui est allée battre le LASK sur le score de 6 buts à 3. Et bien sûr, la nouvelle recrue qui a rassuré les fans des Reds, il s'agit de Bradley Barcola qui s'est offert un triplé. Il y a eu un manque de réalisme de la part de l'international français lors des dernières rencontres de Liverpool, mais ça semble rentrer dans l'ordre pour le joueur qui a coûté pas mal d'argent à Liverpool.
0: Oui, absolument. Il a marqué ses 3 premiers buts sous le maillot de Liverpool. C'était important. Je vais pas dire qu'on commençait à se poser les questions, mais il y avait des petits signes d'impatience ou sur le dernier match, effectivement, alors qu'il manquait des atouts offensifs à Liverpool, il devait, avec Florian Wirtz, être le fer de lance de l'attaque de Liverpool. Et il en avait été incapable, il avait été transparent et remplacé assez tôt. Et là, quelque part, face à un adversaire qui était quand même de seconde zone, on va pas se mentir non plus, c'est pas cette équipe de LASK qui pouvait inquiéter Liverpool, même s'il y a eu un relâchement du côté de Liverpool qui a permis aussi le retour de LASK en deuxième période. Mais voilà, c'était l'adversaire presque parfait pour Bradley Barcola de s'illustrer, de marquer, de trouver de la confiance. Et je crois même que c'est le premier hat-trick de sa carrière. Et voilà, en espérant que ça lance définitivement sa saison. Mais on a vu quelqu'un en jambes souvent. Les entraîneurs de Première Ligue aiment bien titulariser les nouvelles recrues en Ligue des Champions parce que c'est un football différent du football anglais. Il y a un peu plus d'espace. C'est plus ouvert. Il y a un peu plus de marge, on va dire, pour les joueurs.

0: était titulaire pour la première fois, qui est devenu le plus jeune joueur d'Aston Villa dans son histoire, a débuté un match de Ligue des Champions, l'ancien joueur du Parisien, qui lui aussi a amené de la vitesse, de la percussion. Et ben Aston Villa a un trio offensif complètement neuf, complètement nouveau par rapport à la saison passée, et on a l'impression qu'il a déjà trouvé une connexion.
1: Ouais, justement, et donc ça a fait les affaires d'Unai Emery, d'Aston Villa, qui se sont imposés donc face à Fenerbahçe 6-0, qui ont remporté les deux rencontres de Ligue des Champions, 6 points sur 6 pour cette équipe de Birmingham. Voilà ce qui concerne les rencontres d'hier. Mardi, eh bien, il y avait aussi d'autres pensionnaires de Première Ligue qui étaient sur les pelouses, avec notamment Manchester City qui a perdu contre l'Atlético Madrid en Espagne, défaite 2-0 pour les Red Devils. Une défaite qui a fait beaucoup parler, d'autant plus après la sortie médiatique du défenseur argentin Lisandro Martinez, qui a dézingué sa direction après la rencontre, il faut le dire, en cause notamment le travail du directeur technique du club. Il y a eu pas mal de déclarations et ça a fait couler beaucoup d'encre, même en interne.
0: Oui, parce qu'on sent qu'il y a beaucoup de pression à Manchester United après un début de saison raté, clairement, faut être honnête. Et dernier résultat, 5 matchs sans victoire qui mettaient la pression sur Michael Carrick et ses joueurs par la même occasion. Ils se déplaçaient sur la pelouse de l'Atlético Madrid, qui est un habitué de ce type de compétition. C'est une équipe très difficile à jouer. Et forcément, c'était périlleux pour United, qui en plus a eu la mauvaise idée de concéder un but dès la première minute, avec une désorganisation défensive assez hallucinante. Et malgré ça, c'est une équipe qui a pas baissé la tête, qui est revenue dans le match progressivement, qui s'est créé énormément d'occasions, mais là aussi qui a manqué d'efficacité, de réalisme. Et puis l'expulsion de Lenny Yoro en deuxième période a fini d'achever United, qui a concédé un deuxième but. Et après le match, donc Lisandro Martinez, son défenseur, a choisi ce moment-là pour s'en prendre publiquement au board de Manchester United, et en particulier au directeur technique Jason Wilcox, en disant que le groupe n'était pas assez étoffé en quantité cet été pour disputer toutes les compétitions, la Première Ligue et notamment la Ligue des Champions. Et évidemment, c'est une sortie médiatique qui a été littéralement explosive, qu'on n'a pas compris. Beaucoup d'anciens joueurs ont dit que tu puisses le penser, parce que beaucoup de supporters pensent la même chose. Beaucoup de supporters pensent que le recrutement n'a pas été suffisamment fourni cet été. Beaucoup de supporters pensent que les dirigeants sont la principale responsabilité de la situation du United, pas que cette saison, mais depuis 5, 6, 7 ans. Et à un moment donné, effectivement, il faudrait que les choses changent. Mais quand c'est un joueur qui le dit, c'est quand même différent. Et puis surtout, dans la manière dont l'a dit Lisandro Martinez, c'est qu'il laisse à penser qu'aujourd'hui, l'effectif de United est pas suffisamment de qualité pour jouer sur plusieurs tableaux. Et évidemment, ça n'a pas plu à certains coéquipiers. Donc, il y a eu un accrochage, un premier accrochage dans le vestiaire et puis dans l'avion qui a ramené les joueurs en Angleterre. Ça n'a pas plu évidemment aux dirigeants. Il se trouve que Lisandro Martinez, il arrive en fin de contrat à la fin de la saison. Il a la possibilité de prolonger d'un an de manière automatique. Et évidemment, aujourd'hui, son avenir est en suspens à Manchester United. C'est un joueur qui est habitué de ce coup d'éclat, parce que quand il était à l'Ajax, au moment de quitter le club en 2022 pour rejoindre United, il avait fait la même chose. Il s'en était pris au directeur technique. Et on n'a pas vraiment compris cette sortie qui est assez violente et qui va laisser évidemment des traces. Et puis en plus, ça rajoute de l'huile sur le feu d'une situation qui est déjà extrêmement complexe. Même si dans ses propos, il a dit quelque chose de juste, c'est que aujourd'hui, on va dire que c'est la faute de l'entraîneur, la faute des joueurs, alors qu'il n'y a pas que cette responsabilité, il y a aussi ceux qui sont en haut, donc les dirigeants. Et pour le coup, il a pris la défense de son entraîneur, et ça peut-être que ça

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3: Martin Gibert avec vous, bonjour à tous. Au Maroc, Lala Asma, présidente de la fondation Lala Asma, a inauguré cet après-midi l'université Lala Asma à Rabat. Elle offre un cursus gratuit en sciences de l'audition, du certificat au master pour tous les étudiants sourds, malentendants ou entendants. L'université regroupe 4 écoles et 16 diplômes avec plusieurs partenaires, l'Institut Pasteur, Chicago, Louvain et Montpellier. Et avant cela, la princesse Lala Asma s'est rendue au Centre National de Réhabilitation et de Neurosciences, toujours à Rabat. La princesse a rendu visite à 10 jeunes patients, 5 Marocains et 5 du Panama, opérés ces derniers jours pour un implant cochléaire dans le cadre du programme NASMA. Au total, plus de 1100 Marocains bénéficient de ce programme. Dans le reste de l'actualité, 4 morts dans une nouvelle attaque des rebelles houthis au Yémen. Le QG du gouvernement a été pris pour cible à Aden. Selon les autorités yéménites, le Premier ministre et son cabinet ont survécu à l'attaque. La coalition menée par l'Arabie Saoudite accuse plusieurs acteurs régionaux de fournir des technologies avancées aux groupes armés. Riyad estime notamment que l'escalade de ce conflit est encouragée par l'Iran qui continue d'entraîner et d'armer les rebelles houthis. Le Soudan, lui aussi, est toujours en proie à la guerre entre les forces gouvernementales et les FSR. 5 enfants d'une même famille ont été tués dans le village d'Abu Zaïma, dans le Kordofan Nord. C'est ce qu'annonce aujourd'hui l'ONG Emergency Lawyers. Selon l'ONG, c'est un avion Antonov utilisé par l'armée saoudienne qui est à l'origine de cette frappe. L'armée n'a pas réagi pour le moment. Les combats se sont intensifiés dans la région ces derniers mois, aggravant encore la crise humanitaire. En République démocratique du Congo, c'est une crise sanitaire qui frappe le pays avec l'épidémie d'Ebola qui ne cesse de s'étendre. Plus de 9000 cas sont désormais recensés avec plus de 4300 morts. Le Kenya a annoncé hier un deuxième malade sur son territoire mais dément toute propagation à grande échelle dans le pays. Chez nos confrères de RFI, le ministre congolais de la Santé assure que le pic de l'épidémie est désormais passé et qu'un vaccin sera lancé d'ici 2 mois. Le G7 veut mobiliser 2,5 milliards de dollars pour aider les pays vulnérables face à la crise alimentaire. Une annonce du ministre français de l'économie, Roland Lescure. Une attention particulière sera portée sur les engrais alors que la crise énergétique avive les risques d'une crise alimentaire mondiale. Selon la Banque mondiale, 44 pays sont susceptibles de rencontrer à l'avenir des problèmes de sécurité alimentaire. Une sécurité alimentaire qui sera mise à mal également par la vague de chaleur El Niño qui a déjà provoqué des sécheresses et des intempéries en Amérique du Sud. Mais le chercheur en biodiversité David Obura alerte également sur la menace pour les coraux. Il a mené une étude sur ce sujet pour l'ONU. Les coraux se sont fortement dégradés depuis le dernier état des lieux en 2008 et l'étude ne prend en compte que les données disponibles jusqu'en 2020. Selon David Obura, leur état serait encore pire aujourd'hui avec la montée des températures des océans, un phénomène aggravé par El Niño. C'est la fin de cette synthèse. Merci de l'avoir suivi. Tout de suite, retrouvez Alice Alaïdine pour l'autre match.
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0: Réussi à s'imposer finalement avec des buts des entrants, le coaching gagnant de José Mourinho, même si à plusieurs on a vu que les supporters protestaient à un moment contre cette équipe menée 3-1. Finalement, une victoire pour le Real Madrid et 6 points sur 6 après tout dans cette phase de ligue, Nicolas.
1: Ouais, avec un Mourinho qui a battu deux des plus grosses équipes italiennes de ces dernières années, c'est ce qu'il a expliqué hier en conférence d'après-match. En plus, deux équipes avec lesquelles il a une relation particulière, que ce soit l'Inter Milan ou l'AS Rome. Mais le fait est que le Real, quand même, hier dans le jeu, ils ont été franchement en difficulté. Première période, ils sont menés, enfin, il y a un partout à la pause et c'est quasiment un miracle. Hein. Le Real marque sur sa seule occasion quasiment de la première période grâce à Kylian Mbappé. Il y a une stat d'ailleurs qui est pas mal ressortie dans la presse espagnole aujourd'hui. En première période, Thibaut Courtois a touché plus de ballons que Tchouaméni ou Valverde, à savoir le fameux double pivot et les deux joueurs devant la défense, qui ont été catastrophiques. Surtout d'ailleurs Tchouaméni qui en prend alors plein la tête juste après le match et au lendemain du match. Mais le fait est que la première période, le Real s'est fait manger et même Mourinho l'a dit après le match, on s'est fait massacrer en première période et la deuxième a été plus convaincante. Le Real est revenu. Alors, il y a trois buts quand même sur coup de pied arrêté suite à un corner, les trois derniers buts du Real Madrid. Mais dans le jeu, ça a été compliqué. Alors, il y a des rentrées en jeu qui ont quand même tout changé, notamment celle d'Arda Güler qui a été double passeur décisif. La rentrée de Bernardo qui est quand même un cas qui fait couler beaucoup d'encre aussi en Espagne. On comprend pas trop son temps de jeu. Endrick qui a annoncé partant depuis l'été dernier son retour de prêt de Lyon. Mourinho avait dit avant le match, faudra marcher sur le corps pour que je le perde et je le laisse partir. Il lui a bien rendu, il a marqué sur corner de la tête, ce qui est quand même assez peu courant. Et Espi, pareil, qui est rentré en cours de jeu. Donc aujourd'hui, il y a beaucoup de débats en Espagne sur est-ce que finalement Mourinho s'est trompé ou est-ce qu'il a eu raison? On peut dire qu'il s'est peut-être planté dans son 11 de départ, mais qu'il a su rectifier le tir finalement.
0: Oui, finalement, l'équipe s'est imposée 4-3 à l'Estadio Olimpico. Vinicius Junior, il n'a pas vraiment eu son mot à dire dans ce match, a été mis en difficulté. Il a aussi été remplacé par José Mourinho. Il a visiblement appris la nouvelle qu'il serait suspendu avant le match, quelques heures avant le match. Est-ce que ça a joué? Oui ou non? En tout cas, pour Mourinho, la réponse, c'est oui.
1: Oui, alors, enfin, il y a quand même un truc, c'est que Mourinho, on retrouve le Mourinho show habituel, notamment dans les périodes un peu compliquées, où c'est nous contre le reste du monde. Il a beau être à la tête de l'institution la plus titrée du monde, il s'en prend aux instances, notamment avec cette histoire, et on va y revenir, de la suspension de Vinicius, il s'en est pris à la presse, il s'en prend, aux arbitres. Bref, il en veut la terre entière finalement, Mourinho, et c'est nous contre eux, quoi. C'est nous contre le reste du monde. Mais il y a un truc quand même assez curieux, et c'est ce que Mourinho a dit après le match. Et même Vinicius, d'ailleurs, a adressé ce message en zone mixte après la rencontre. Mais c'est le timing. C'est pourquoi balancer l'info juste avant le coup d'envoi du match et ne pas attendre le lendemain. Alors après, c'est des procédures qui suivent leur cours. C'est peut-être le hasard qui a ainsi fait, mais le hasard parfois fait mal les choses. Et le fait est que ce genre de, finalement, de nouvelles, ce genre de timing, ça met de l'eau au moulin de Mourinho. Vous voyez, encore une fois, on nous en veut, les arbitres sont contre nous. Là, il a de cesse de revenir à l'affaire Negreira. Il y fait souvent allusion quand il cite pas le nom en tant que tel. Mais voilà, il y a quand même un truc, c'est que le timing, il est quand même malvenu, quoi. Alors après, il y a la suspension en elle-même. Vinicius prend 4 matchs. Alors 2 matchs pour le geste d'agression, d'avoir tiré les cheveux à son adversaire. Et les 2 autres matchs, c'est pour avoir été virulent vis-à-vis d'un officiel, alors un arbitre ou un délégué. En l'occurrence, il a insulté l'arbitre. Enfin, il a été virulent avec l'arbitre. Et il a bousculé un délégué en bord terrain au moment de regagner le vestiaire. Donc il paye un peu pour ça, quoi. Mais au final, et la sanction et le timing de la sanction, ça pousse le Real Madrid à entretenir encore plus cette espèce de communication de victimisation qu'ils aiment bien avoir parfois et que Mourinho adore alimenter surtout.
0: Et justement, en parlant de cette communication de José Mourinho avant cette opposition face au FC Barcelone, est-ce que c'est un plus? Est-ce que ça ne desservirait pas finalement cette équipe merengue? Parce qu'en face, on a une équipe qui s'impose clairement face à ses adversaires, le FC Barcelone, au moment où le Real a du mal à chaque fois. Ça s'en sort souvent, mais on sent que l'équipe a du mal. Est-ce que ça desservirait pas au final cette équipe du Real, cette communication?
1: Je sais pas. Moi, enfin, Mourinho, c'est quand même le spécialiste de ce qu'il appelle les fameux mind games, les jeux du cerveau, les jeux de la pensée. Enfin, là-dessus, c'est le meilleur. D'ailleurs, souvenez-vous du fameux ici en salle de presse, Mourinho est le putaréfé, comme avait dit Guardiola, justement avant un classico. Ou déjà à l'époque, souvenez-vous, hein, c'était lors du premier passage de Mourinho. Mourinho adorait déjà critiquer les arbitres, les instances, etc. Il a toujours été très fort là.

0: là-dedans finalement, Mourinho. Alors quand il gagne, on dit c'est génial, il a réussi à titiller l'adversaire. Et le fait est que cette fameuse tirade qui est devenue légendaire du Puto Ref et de Guardiola est rentrée dans la légende et il a réussi à énerver Guardiola grâce à sa communication. Et en revanche, s'il perd, on va lui dire, bon, bah, finalement, il a créé un climat un peu hostile, déstabilisant autour de son équipe. Mais je pense que les joueurs, ils ont l'habitude de ça, finalement. Et Mourinho, lui, ce qu'il expliquera, c'est, moi, en faisant ça, j'attire l'attention sur moi, je porte l'attention vers moi, j'attire, finalement, ce qu'on pourrait appeler la haine, quelque part, même si j'aime pas ce mot-là dans le football, mais une forme de défiance sur moi. Et finalement, ça retombera moins sur les joueurs. Donc, lui, c'est sa façon de faire. Hansi Flick, par exemple, est pas du tout là-dedans. Chacun a sa méthode. Et c'est vrai que pour l'instant, Hansi Flick, bah, lui, tout se passe bien pour lui. C'est 10 victoires en 10 matchs pour le Barça. Et finalement, il n'a pas besoin d'être dans ces retranchements-là. Donc, Mourinho, quand il est arrivé au Real, c'était, vous voyez, j'ai changé, j'ai mûri. Enfin, moi qui le connais par cœur, je me doutais bien que dès le premier virage mal négocié, l'autre face de Mourinho allait vite ressurgir. Et ben, c'est ce qu'on est en train de voir.
1: Mais c'est divertissant pour les fans de football en quelque sorte.
0: Et pour nous aussi. Hein.
1: Et bien sûr, cette communication de José Mourinho, le Real qui devra affronter Séville en Liga avant de retrouver le RB Leipzig en Ligue des Champions. Et puis il y aura bien sûr ce Classico face au FC Barcelone hier également du côté de Séville. Le Betis, le futur adversaire du Barça en Liga, s'est imposé 3-2 et là cette équipe commence à prouver que ce début de saison est plus que réussi. Les Andalous qui sont 3e

0: Fati Disco et un match marqué par l'ouverture du score d'Absamaz Zazouli, un super but qu'on a apprécié au passage, cette frappe enroulée pour le plus grand bonheur du Betis et de Pellegrini qui enchaîne également en Ligue des Champions, 2 victoires en autant de matchs, Nicolas.
1: Ouais, alors c'est un début de saison historique, alors avec un Abdé qui avait eu quelques pépins physiques, il en est déjà à 3 buts cette saison. C'est le deuxième match de suite après le but du week-end dernier en Liga où l'international marocain marque en plus magnifique frappe. Hein. Franchement, si vous l'avez pas vu, c'est enroulé du pied droit qui fait une trajectoire magnifique, un arc magnifique qui finit dans la lucarne de Diogo Costa. Il y a un match qui a été très intense. D'ailleurs, c'est ce qu'a dit Pellegrini, l'entraîneur du Betis à la fin du match, qui a été assez tendu aussi parce qu'il y a eu pas mal de décisions arbitrales qui ont été revue, la VAR a été pas mal sollicitée au cours de cette rencontre aussi. Mais le fait est que là, on en est à 2 victoires en 2 matchs pour le Betis, dont c'est seulement la 2e participation dans son histoire. Enfin, c'est quand même assez fou, hein. Ce que fait le Betis, qui en est à 5 ou 6 saisons de suite en disputant l'Europe, ce qui était jamais arrivé là aussi dans son histoire. Le Betis qui a été le grand complexé de Séville face à son voisin du

0: pour le Betis en ce début de saison, face à un adversaire qui n'était pas facile. En plus, Porto a été mené, Porto a mené au cours de ce match-là. Samu, l'international espagnol qui revenait de blessure, qui est revenu de blessure il y a quelques semaines, a marqué son premier but depuis à quasiment un an. Il s'était fait les croisés. Donc, c'est un match qui n'a pas été facile pour le Betis. Mais finalement, il y a eu une... ça a été un match un peu bizarre. Le FC Porto a égalisé à un moment où ils étaient vraiment pas bien. Le Betis a réussi à revenir dans le match à un moment où ils étaient malmenés aussi. Et finalement, bah, ils ont su faire le dos rond. Ils ont fait preuve de force, de caractère. C'est ce qu'a salué aussi Pellegrini. Mais les résultats du Betis depuis le début de la saison sont absolument fantastiques.
1: Voilà, une victoire donc face au FC Porto. 3-2 pour enchaîner une deuxième victoire en autant de matchs. Le Betis qui va retrouver le FC Barcelone ce week-end pour ce qui sera le choc de la journée en Liga. Le Barça qui, de son côté, s'est imposé en Turquie face à Galatasaray. Galatasaray qui a mené au score, qui a même cru avoir fait le break à un moment, mais le but a été finalement refusé et derrière ça a déroulé. Le Barça qui a recollé au score avant de s'imposer grâce notamment à Lamine Yamal des grands soirs. Encore une grande victoire, on va dire, pour le Barça, Nicolas.
0: Ouais, alors c'est, enfin, alors c'est ça que tu l'as dit, hein, ils ont mené très rapidement les Turcs. Ils ont cru avoir finalement doublé la mise en début de première période et le but a été refusé pour une position de hors-jeu. Et alors derrière, bah c'est le Barça qu'on voit depuis le début de saison qui s'est mis en marche. Hein. 70% de possession de balle, ils ont fait 22 tirs. Il y a eu 5 tirs pour Galatasaray dans ce match. La moitié des tirs barcelonais ont été cadrés. Enfin, ça a été un festival. Cancelo, alors faut quand même qu'on en dise un mot parce que Cancelo, il est en train de faire un début de saison, mais tonitruant. C'est-à-dire qu'entre le Barça et la sélection, il en a 4 buts en 12 matchs. On parle d'un latéral. Pendant la Ligue des Nations, il a égalé le nombre de buts en sélection de Bernardo Silva. Je ne sais pas si vous vous rendez compte. Bernardo, c'est l'un des joueurs les plus capés de la sélection actuelle portugaise. Cancelo, il a déjà égalé, lui, le latéral, le nombre de buts de Silva. Alors, ça veut dire deux choses. Que Cancelo marque beaucoup et Bernardo pas assez. Mais ça, c'est un autre débat en équipe nationale. Il y avait un partout à la pause seulement, hein, entre Galatasaray et le Barça. Et puis derrière, bah, centre magnifique de Yamal, tête de Fermín López, Gordon qui lui aussi, franchement là-dessus, pareil, le Barça qui a quand même mis 80 millions d'euros sur ce joueur venant de Newcastle, on se posait beaucoup de questions quand il est arrivé, est-ce qu'il va réussir à s'adapter, est-ce que la mayonnaise va vite prendre, bah, le fait est que ça se passe merveilleusement bien pour lui, il va marquer en plus sur ce qui est certainement le geste de la semaine, voire peut-être celui de la Ligue des Champions, une passe décisive avec... une rabona comme Yamal l'a désigné lui-même, un coup du foulard, un dribble incroyable face à un défenseur turc. Et puis Adeyemi, belle trouvaille aussi, à chaque fois qu'il rentre, il marque. Voilà, Yamal, deux passes D, dont ce merveilleux geste sur le but de Fermín. Donc c'est magnifique. Et en plus, il y a de bonnes nouvelles pour le Barça, puisque Rafinha a repris l'entraînement, et De Jong aussi. Alors c'est un débat qui commence à y avoir aussi, c'est qu'est-ce qu'ils vont faire de De Jong, tant les milieux de terrain du Barça brillent déjà. Mais tout ça, c'est dire si tout va bien pour le Barça, quoi.
1: Ouais, les bonnes nouvelles s'enchaînent pour le Barça, qui va affronter donc le Betis ce week-end. On va en parler avec Nicolas, mais d'abord on continue notre tour d'Europe, surtout par rapport aux pensionnaires de Liga, avec Villarreal qui

0: de s'imposer. Une victoire pour Villarreal qui, on le rappelle, quelques jours auparavant, n'avait pas réussi à tenir tête au Real malgré la supériorité numérique, Nicolas.
1: Ouais, alors même s'ils n'ont pas fait un mauvais match hein, face au Real, enfin, et pour le coup, je sais pas. De toute façon, le Real Villarreal n'était pas un bon match. Hein, globalement, c'était pas un immense spectacle. Villarreal qui avait gagné l'un des derbies face au Levante, qui avait gagné avant face à Malaga, mais ils ont un début de saison catastrophique. Hein, ils ont démarré par un nul face au promu

0: Intéressant. Donc voilà, c'était pas un match qui a été franchement dominé par Villarreal, mais c'est une victoire qui va certainement leur faire du bien, ça oui.
1: Une victoire qui porte leur total à 3 points pour cette équipe du sous-marin jaune qui va retrouver la Liga ce week-end avec ce match face à Elche, comme l'a dit Nicolas. Le week-end de la Liga, la 9e journée qui sera marquée par ce choc. On en parlait depuis tout à l'heure. Il est temps d'en parler plus en détail avec ce Betis qui reçoit le FC Barcelone. C'est deux équipes en forme en ce début de saison. Le Barça qui a un calendrier chargé après cette opposition face à cette équipe du Betis qui a remporté son duel face au Real en Liga, qui a des arguments à faire valoir. Mais en face, on a une équipe qui rase tout sur son passage, difficile de s'imposer, mais quand même, il y a des arguments pour l'équipe de Pellegrini.
0: Bah, c'est deux équipes qui sont dans une dynamique historique, c'est-à-dire que le Barça, c'est 10 victoires en 10 matchs, toutes compétitions confondues, et je le disais tout à l'heure, le Betis, c'est une équipe qui réalise son meilleur début de saison, aussi bien d'ailleurs en championnat qu'en Ligue des Champions, et ce qui est fort, c'est qu'ils arrivent finalement à combiner les deux. Après, alors là où ça risque d'être compliqué quand même pour le Barça, c'est que le match va avoir lieu à Séville, donc ils sont quand même assez redoutables chez eux, mais l'historique quand même des dernières saisons fait du Barça un favori, sachant qu'ils n'avaient pas besoin de ça non plus pour être favori. Il faut remonter à 2021 pour voir une victoire du Betis, et c'était à Barcelone déjà. Donc il y a une espèce de malédiction à domicile pour le Betis face au FC Barcelone qui se rajoute aux statistiques qui existent déjà. Le Barça est sur une dynamique offensive et de victoires qu'ils n'ont pas connue depuis qu'on n'a pas vu en Liga depuis les années 60. Le Betis n'a pas battu le Barça à domicile depuis 2011. Donc il y a les

0: que dans pas longtemps, début novembre, va y avoir un match face à l'Atlético. Peut-être que l'Atlético sera le challenger du FC Barcelone cette saison, à moins que ce soit le Betis qui va donc jouer le Barça là. Donc là, ce qui est intéressant, je comprends le sens de ta question, c'est que finalement le calendrier, le fait que le Barça joue là en l'espace d'un mois, et le Betis et l'Atlético et le Real, qui sont les trois équipes derrière lui au classement, bah le Barça peut déjà prendre le large sur toutes ces équipes-là. Donc la saison est encore longue, mais ces rencontres de championnat, elles peuvent déjà permettre au FC Barcelone de prendre un ascendant, ne serait-ce que psychologique, sur ses adversaires-là, ça c'est clair.
1: Et on suivra avec attention ce match Betis-FC Barcelone. C'est le premier de trois gros tests qui attendent l'équipe d'Hansi Flick. Merci beaucoup Nicolas Villas d'avoir été avec nous.
0: Merci
1: aujourd'hui.
0: Beaucoup Ali, merci, bonne soirée.
1: Merci Nicolas, donc notre consultant pour le football européen. On a parlé des pensionnaires de Liga en Ligue des Champions. La Liga, bien sûr, qui revient ce week-end avec ce choc entre le FC Barcelone et le Betis. Et le Betis qui reçoit, ça sera aussi les retrouvailles entre Abdeslam Zezouli et son ancien club. On le rappelle qu'il a joué sous les ordres de Xavi lorsqu'il était entraîneur du club catalan. C'est une belle opposition, alors que le Real Madrid sera lui opposé à l'autre équipe de Séville, le FC Séville, toujours pour le compte de cette 9e journée de Liga. Le Real qui retrouvera par la suite le RB Leipzig au moment où les Catalans seront opposés au Paris Saint-Germain. Et puis il y aura le Classico espagnol entre les deux formations. Un calendrier attractif, on va dire, pour la suite des événements en Liga, en Ligue des Champions et même dans les autres différents championnats. La Ligue des Champions, c'est fini. Donc il reste la Ligue Europa, bien sûr, avec les rencontres de la deuxième journée. Ça a commencé à 16h45. Lyon qui mène 1-0 face à Crystal Palace. Et puis le Milan AC qui joue sur la pelouse du RB Salzbourg. Et à 19h, eh bien, Rennes sera opposé à l'équipe de Crète. Un match important pour l'équipe française qui veut remporter son duel. Un match auquel va prendre part Eït Boudlal, l'international marocain. Franck Hez, l'entraîneur de Rennes, s'est exprimé avant cette opposition face à l'OFI Crète. On l'écoute.
2: D'abord, content d'être de nouveau devant notre public, où on est quand même plutôt performant, je dirais. Après, c'est une autre compète, c'est des matchs en Ligue 1, ils sont toujours difficiles, et en Europa League, ils sont toujours très difficiles. Mais je l'aborde avec beaucoup d'envie, je le répète, c'est toujours... le club n'avait pas été, en tout cas les deux dernières saisons, en Europe, et d'être en Europe, évidemment, c'est une satisfaction. Maintenant, la satisfaction, c'est d'y faire à la fois de bons matchs et de gagner des matchs.
1: Voilà donc Franck Hez, l'entraîneur de Rennes, qui affronte l'OFI Crète à l'occasion de cette deuxième journée de la Ligue Europa. Plusieurs oppositions sont donc assurées à la même heure, donc à 19h, c'est un autre club français qui va entrer en piste, c'est l'équipe de l'Olympique de Marseille, où évoluent deux Marocains, Naïf Aguert et Amin Haritz, les joueurs qui vont défier l'Olympiakos d'Ayoub El Kabi, blessé, on le rappelle, et on lui souhaite un prompt rétablissement.

Le joueur de l'Olympique de Marseille concernant cette opposition de l'OM face à l'Olympiakos, match à suivre à partir de 19h. C'est à l'occasion de la deuxième journée de la Ligue Europa qui a d'ailleurs déjà commencé. On en parlait tout à l'heure, l'Olympique lyonnais qui a commencé son match face à Crystal Palace, qui est entraîné par l'ancien entraîneur de l'OL. Et ça sera donc c'est des retrouvailles assez intéressantes. Pierre Sage qui est sur le banc de Crystal Palace et qui est mené au score par un but à zéro. C'est Tolisso qui a ouvert la marque pour l'équipe de Lyon. L'Union Saint-Gilloise affronte la Real Sociedad en ce moment 0 à 0, aucun but n'a été marqué. Puis le Milan AC affronte l'équipe du RB Salzbourg également 0 à 0 entre les deux équipes. Sunderland joue face à Torrance dans une opposition qui espère remporter les pensionnaires du Stadium of Light. Voilà ce qu'on pouvait dire à propos de la Ligue Europa. C'est fini pour cette édition de l'autre match. Merci d'avoir été à l'écoute sur Remedia. Un nouveau numéro vous sera présenté demain à partir de 16h. Excellente suite des programmes.

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1: Martin Gibert avec vous, bonsoir à tous. Au Maroc, Lala Asma, présidente de la fondation Lala Asma, a inauguré cet après-midi l'université Lala Asma à Rabat. Elle offre notamment un cursus gratuit en sciences de l'audition, du certificat au master pour tous les étudiants sourds, malentendants ou entendants. L'université regroupe 4 écoles et 16 diplômes avec plusieurs partenaires, l'Institut Pasteur, Chicago, Louvain et Montpellier. Avant cela, la princesse Lala Asma s'est rendue au Centre national de réhabilitation et de neurosciences, toujours à Rabat. La princesse s'est rendue visite à 10 jeunes patients, 5 marocains et 5 du Panama, opérés ces derniers jours pour un implant cochléaire dans le cadre du programme d'asthme. Au total, plus de 1100 Marocains bénéficient de ce programme. Dans le reste de l'actualité, 4 morts dans une nouvelle attaque des rebelles houthis au Yémen. Le QG du gouvernement a été pris pour cible à Aden. Selon les autorités yéménites, le Premier ministre et son cabinet ont survécu à l'attaque. La coalition menée par l'Arabie Saoudite accuse dans le même temps plusieurs acteurs régionaux de fournir des technologies avancées au groupe armé. Riyad estime notamment que l'escalade de ce conflit est encouragée par l'Iran qui continue d'entraîner et d'armer les rebelles houthis. Toujours dans la région, Benjamin Netanyahou et Ahmed al-Sharaa étaient en contact direct lors des massacres contre les Druzes en 2025. Révélation faite cet après-midi par le Premier ministre israélien, alors en déplacement dans le nord d'Israël pour sa campagne électorale. Nous avons frappé le ministère de la Défense, puis j'ai pris mon téléphone et j'ai appelé al-Sharaa. C'était une conversation très courte, très ferme et le massacre

est une nouveauté que vous allez adorer juste après plusieurs chansons que j'aurai le grand plaisir de désannoncer dans un instant. Merci pour votre fidélité à Midi 1. Je vous souhaite à toutes et à tous de passer d'excellents moments à l'écoute de nos programmes.

L'artiste que vous écoutez pour l'heure s'appelle Johnny Clegg, avec son groupe Savuka qui a toujours accompagné Johnny Clegg, qui a toujours été inspiré par la musique africaine, qu'il a toujours fusionné avec la musique pop-rock. La partie, il y avait également une nouveauté signée Biscuits, sans oublier le rappeur anglais Central Cee, le rappeur que tout le monde connaît, Tupac, mais avec une version en style intelligence artificielle. Il s'agit du fameux California Lover, avec le featuring de Dr. Dre, le rappeur que tout le monde connaît. Le style Afro House avec Sophia Nzaou, qui s'est inspiré du fameux titre One on One, signé le regretté artiste de musique électro, Monsieur Robert Miles, qui hélas nous a quitté à cela plusieurs années, à l'âge de 37 ans, et le célèbre producteur et DJ de musique électro, Monsieur Armin Van Buuren. Et pour clore le programme, voici Kelly Clarkson avec cette superbe reprise de LP, qui en toute beauté nous mène directement aux informations, et aussitôt après, la suite des programmes sur les ondes Média. Chers amis auditrices, chers amis auditeurs, merci infiniment pour votre fidélité à Média 1. Je vous souhaite à toutes et à tous un excellent début de soirée à l'écoute de nos programmes.

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1: Bonsoir. À la une de l'actualité ce soir, une université ouverte aux sourds et aux malentendants. C'est la promesse du nouvel établissement inauguré aujourd'hui à Rabat. L'université Lalla Asma accueillera quelques 3500 élèves. On en parle dès le début de ce journal. L'escalade des tensions dans la région du Golfe, à qui la faute? L'Arabie Saoudite pointe du doigt l'Iran. Alors que les rebelles houthis du Yémen poursuivent leurs attaques, un expert reviendra sur les intentions iraniennes dans ce conflit. En Europe, journée cruciale pour l'Ukraine, les 27 sont réunis à Bruxelles pour plancher sur les grands enjeux de l'Union européenne et parmi eux, le soutien à Kiev. Analyse à suivre. Enfin, on sera en Albanie à la fin de ce journal où la révolution des flamants roses se poursuit avec cette semaine l'arrivée en masse des étudiants qui crient leur colère contre le gouvernement. Correspondance à la fin de cette édition. C'est une étape majeure dans l'inclusion des personnes malentendantes au Maroc. La princesse Lalla Asma, reconnue à travers le monde pour son engagement et son travail auprès des personnes sourdes et malentendantes, a inauguré aujourd'hui à Rabat l'université qui porte son nom, mais également son engagement, puisqu'il s'agit d'une université 100% inclusive aux personnes sourdes et malentendantes. Les détails avec Martin Gibert.
2: Au total, 3500 élèves peuvent s'inscrire à l'université Lalla Asma. Cette nouvelle institution se divise en 4 écoles et propose 16 diplômes allant du certificat jusqu'au master. Elle propose notamment un cursus gratuit en sciences de l'audition. 7 laboratoires sont également à disposition, dédiés notamment à l'audiologie, aux implants auditifs, à l'analyse appliquée du comportement et aux outils numériques. Un internat devrait aussi ouvrir ses portes en 2027 pour les étudiants étrangers. L'université est principalement consacrée à l'apprentissage des métiers en aide aux personnes sourdes et malentendantes. C'est ce que nous explique la professeure Naïma Degouge, représentante de l'Université catholique de Louvain et présente lors de l'inauguration.
3: Cette université est unique au Maroc, mais assez unique dans le monde, parce qu'elle a comme but de former des personnes qui vont s'occuper d'enfants, d'adultes qui ont des troubles d'audition, des troubles de la communication, des troubles psychologiques. Ce sont toutes des formations qui ne sont pas accessibles facilement au milieu universitaires et associés.
2: Dans ce cadre, 5 accords ont été signés avec plusieurs institutions en France et en Belgique, mais aussi aux États-Unis. Des institutions marocaines sont aussi impliquées, l'Université Mohamed V de Rabat pour la formation et la recherche, ainsi que la SNRT qui a équipé le studio du Motion Lab qui permettra d'enregistrer la langue des signes marocaine et ainsi créer des ressources pédagogiques et un dictionnaire visuel.
1: Martin Gibert qui revient donc sur l'inauguration de l'université Lalla Asma. En parallèle, la princesse, présidente de la fondation Lalla Asma, s'est rendue aujourd'hui au Centre national de réhabilitation et de neurosciences de Rabat. La princesse a rendu visite à 10 jeunes patients, 5 marocains et 5 du Panama, opérés ces derniers jours pour un implant cochléaire dans le cadre du programme NASMA. Au total, plus de 1100 marocains bénéficient de ce programme qui prend en charge l'intégralité des frais des opérations. Et dans l'actualité internationale, les rebelles houthis du Yémen attaquent le palais présidentiel du pays situé dans la ville d'Aden. 4 personnes sont mortes et une dizaine d'autres blessées. Les rebelles houthis pro-iraniens qui ont également marqué l'actualité de la région ces derniers jours. L'aéroport de Riyad attaqué 20 fois ce mois-ci. Les autorités saoudiennes pointent du doigt la responsabilité de l'Iran dans cette escalade, accusant Téhéran de former, d'armer et de soutenir les rebelles. Alors que cherche l'Iran dans ce conflit? La réponse de François Géré, président fondateur de l'Institut français d'analyse stratégique.
4: Les Iraniens cherchent à mettre en difficulté un allié majeur des États-Unis dans la région et à créer des complications à Donald Trump et indirectement aussi des complications à Israël. Les Iraniens ne sont pas forcément tout le temps très brillants. Enfin, ils ne sont pas idiots et ils ont établi quand même des priorités. Leur priorité, c'est les États-Unis et Israël. Et donc, l'Arabie Saoudite, c'est un théâtre secondaire, mais important, et qui constitue une cible, évidemment, très intéressante pour avoir des retours sur la politique de Trump et, incidemment, sur celle d'Israël.
1: Et voilà la réponse de François Géré, président

0: fondateur de l'Institut français d'analyse stratégique. Il était au micro de Paul-Lionel Kivijer. Au Yémen, au-delà de l'escalade militaire, la situation humanitaire est de plus en plus inquiétante. Le nombre de cas de choléra dans le sud du pays a triplé au cours des 3 dernières semaines, dans un contexte où des milliers de personnes déplacées s'entassent dans des camps où l'accès à l'eau potable est limité. Une alerte lancée par l'organisation humanitaire Islamique Relief qui précise qu'environ 2000 cas de choléra ont été recensés au Yémen au cours des 4 dernières semaines et qu'au moins 27 personnes sont décédées de cette maladie cette année. En Europe, un bras de fer budgétaire s'est engagé aujourd'hui à Bruxelles entre les 27 pays membres de l'Union européenne. Un sommet étalé sur 2 jours pour plancher sur les grands enjeux de l'Union. Prix de l'énergie, souveraineté économique, immigration, mais aussi soutien à l'Ukraine. D'ailleurs, le président Volodymyr Zelensky était invité à ce sommet. Il a pu y rencontrer les dirigeants de l'OTAN et de l'Union européenne afin d'obtenir une pression réelle sur la Russie. Pour Adina Revol, docteur en sciences politiques et ex-porte-parole de la Commission européenne en France, les 27 répondent présents à cette question.
1: Les 27 sont relativement unis dans leur soutien de l'Ukraine. On l'a vu après la décision de Donald Trump d'acheter du diesel russe. Le marqueur de l'Union était très fort. Emmanuel Macron a même communiqué sur des opérations au large de la Réunion sur la flotte fantôme russe. Donc, on voit un engagement très fort des principaux États européens pour maintenir le soutien à l'Ukraine, malgré un certain nombre de populistes de droite et de gauche, pour qui le narratif russe est véridique, en fait. Donc ça, c'est finalement à la marge. L'unité européenne est, je dirais, plus forte que jamais, parce que même Robert Fico, le Slovaque, n'a pas émis des réserves.
0: Adina Revol, docteur en sciences politiques et ex-porte-parole de la Commission européenne en France. Elle était notre invitée de la matinale aujourd'hui au micro de Mélanie Pinto. Et dans ce contexte, la guerre en Ukraine s'intensifie de jour en jour alors que la période cruciale de l'hiver approche. Moscou poursuit ses frappes sur des centrales électriques et le président ukrainien annonce aujourd'hui la reprise des frappes sur les raffineries russes. Une manière pour le chef d'État de défier l'annonce d'une trêve énergétique par Donald Trump, le président américain qui semble de moins en moins soutenir Kiev dans cette guerre. La famille Trump qui continue également de faire du bruit en Europe, la révolution des Flamands Roses se poursuit en Albanie. Depuis plus de 4 mois, la population se mobilise contre un projet immobilier qui devrait s'implanter dans une réserve naturelle du pays. Un projet venant de l'une des filles de Donald Trump et de son mari Jared Kushner. Mais depuis une semaine, un tournant s'opère à cette révolution. Les étudiants viennent crier leur colère contre le gouvernement, accusé de corruption et d'autoritarisme, des jeunes qui font face à une violente répression policière.

0: Pierre, correspondance de Simon Rico.
1: Pour le troisième jour consécutif, les rues du centre-ville de la capitale Tirana sont plongées dans le chaos ce jeudi, avec des vitres brisées, des bâtiments incendiés et des gaz lacrymogènes qui flottent dans l'air. Sur les réseaux sociaux, de nombreuses vidéos se font l'écho des dégradations, mais aussi des violences policières qui ont déjà fait plusieurs dizaines de blessés ces derniers jours, comme celle-ci, où une jeune fille d'une vingtaine d'années hurle sa colère contre les forces de l'ordre.
2: L'État ne tient pas grâce à la force et vous devriez très bien le savoir. Vous et tous les autres, vous savez très bien que ça vous perdra.
1: Les étudiants albanais ont redonné un coup de fouet à la puissante révolution des Flamants Roses, commencée début juin, contre la dérive autoritaire et corrompue du pouvoir qui fait massivement fuir la jeunesse vers l'étranger. Leur colère explose aujourd'hui face à l'intransigeance du tout-puissant Premier ministre Edi Rama, qui a de nouveau répété son refus catégorique de démissionner. Difficile d'imaginer.

0: du pays a appelé aujourd'hui le Premier ministre Edi Rama à former un gouvernement provisoire avant des élections anticipées. C'est la fin de ce journal. Merci de l'avoir suivi. Tout de suite, Sport Soir avec Mohamed Amimi. Bonsoir Mohamed.
1: Bonsoir Noah. C'est l'heure de parler sport sur Medi 1. Ravi de vous retrouver dans cette nouvelle édition de Sport Soir. La sélection féminine U17 poursuit sa préparation en prévision du prochain mondial de la catégorie qui aura lieu

Zélande et l'Argentine. Lors de la dernière journée, malgré des adversaires redoutables, les Marocains ne peuvent espérer se qualifier pour les huitièmes de finale, grâce notamment au soutien du public et au format de la compétition, un format qui qualifie les deux premières équipes de chaque groupe ainsi que les quatre meilleures troisièmes. La compétition, rappelons-le, aura lieu du 17 octobre au 7 novembre. L'arbitrage marocain sera présent lors de cette Coupe du Monde à travers deux arbitres femmes. Il s'agit d'abord de l'arbitre international

0: Benghazi. Donc c'était un match très très très serré avec l'équipe libyenne qui présente un niveau très très haut aussi sur le sable de Benghazi. Mais heureusement, on a su remporter ce match 4-2. Dans le match retour, c'est chez nous au complexe Mamoura Mohamed VI le dimanche prochain à 17h. Voilà, donc je pense qu'on doit confirmer notre victoire là-bas à Benghazi. Bien sûr que les prédictions hasardeuses sont à notre côté, mais il faut valider, il faut approuver, Inch'Allah, la victoire pour qu'on passe, Inch'Allah, à la CAN Sénégal 2028.
1: Voilà, c'était Amin Bidouri, le capitaine de la sélection marocaine de beach soccer au micro de Mehdi 1. Le match retour se disputera au complexe Mohamed VI de football avec un coup d'envoi prévu à 17h ce dimanche. Un petit rappel aussi, cette édition servira également de tournoi qualificatif pour la Coupe du Monde de beach soccer 2027 qui se déroulera à Jakarta en Indonésie. La soirée de Ligue des Champions nous a émerveillés hier avec des confrontations de haut niveau, notamment ce match qui a opposé le Paris Saint-Germain, tenant du titre à Manchester City. Une victoire de prestige et logique pour le club parisien qui s'est imposé sur le score de 4-2. Une performance qui a suscité de nombreuses réactions, notamment sur la capacité du club français à aller encore une fois le plus loin possible dans cette compétition et possiblement remporter de nouveau le titre européen. Autre performance qui a également retenu l'attention, le rendement d'Ayoub Bouadi, l'international marocain qui semble avoir définitivement gagné sa place de titulaire dans le 11 des Sky Blues. On écoute l'analyse de notre consultant en football européen, Bruno Constant. C'était au cours de l'émission L'Autre Match.
2: Bouadi, il a fait une performance. Il y a deux, pour moi, enseignements dans cette rencontre. La démonstration du PSG et de l'autre côté, la performance d'Ayoub Bouadi qui a clairement crevé l'écran. En fait, en Angleterre, on ne parlait que de lui. Et quand je disais que Enzo Maresca s'était sans doute trompé, c'est que dans sa composition de départ, il doit jouer avec Bouadi d'entrée, parce que quand il est entré en jeu, il a amené vraiment une maîtrise technique au sein du milieu de terrain. C'est quelqu'un qui a une lecture du jeu qui est fantastique, qui arrive à presque ralentir le tempo pour le mettre à sa vitesse et d'illuminer le jeu. Et tout de suite, on a vu une équipe de City qui a joué beaucoup plus haut, qui a récupéré les ballons beaucoup plus haut, qui avait beaucoup plus de fluidité dans le jeu. Et je me demande si c'est pas tout simplement l'entrée d'Ayoub Bouadi dans ce 11 de City, il risque de plus en bouger parce que je pense qu'Enzo Maresca l'a vu. Anderson est un joueur indiscutable. Ayoub Bouadi, au milieu de terrain, pour moi, c'est le vrai remplaçant, le vrai successeur de Rodri. Et c'est déjà une marque de reconnaissance énorme.
1: Voilà, c'était l'analyse de Bruno Constant, notre consultant pour le football européen. Ayoub Bouadi, le jeune milieu transféré cet été depuis Lille à Manchester City pour plus de 100 millions d'euros. La soirée de football européen se poursuit ce jeudi avec la deuxième journée de la Ligue Europa qui nous propose pas moins de 18 rencontres dont certains ont déjà commencé. On parle évidemment de ce match Milan AC Salzbourg où le club milanais s'est imposé 4-0. Le Bayer Leverkusen donc est sur le même score, a eu le dernier mot contre Lecce Poznan. Victoire aussi de Lyon contre Crystal Palace, score final 3-2. L'Union Saint-Gilloise et la Real Sociedad se sont donc neutralisés un partout et enfin donc Sunderland s'est imposé 2-1 contre Torrense. À partir de 19h, l'Olympique de Marseille affronte l'Olympiakos. Le coup d'envoi de cette rencontre donc sera donné à partir de 19h au Vélodrome. Évidemment, les deux équipes abordent ce rendez-vous avec des dynamiques bien différentes. L'OM, qui a mal démarré la compétition, cherchera à se relancer à domicile, tandis que l'Olympiakos tentera de confirmer son premier succès. Pour Bruno Genesio, l'entraîneur de l'OM, son équipe doit montrer davantage de qualité dans le jeu. Voici sa déclaration lors de la conférence de presse d'avant-match.
3: Ce que j'attends, c'est déjà d'enchaîner un deuxième résultat positif, parce que c'est le meilleur moyen pour accumuler de la confiance et pour pouvoir aussi ensuite enchaîner en championnat. Mais ce que j'aimerais aussi, c'est qu'on montre, qu'on a montré la plupart du temps depuis le début de saison, un peu plus de qualité dans notre jeu, un peu plus de prise d'initiative aussi. J'ai trouvé qu'on avait été très timoré en première mi-temps. Peut-être que c'était l'enjeu aussi qui nous a... Et on a tellement parlé de l'importance de ce match que finalement, on va se contenter du résultat. Mais ce que j'aimerais, c'est qu'on évolue un petit peu par rapport à ça, à la fois qu'on garde le résultat, parce que c'est ce qui est le plus important au très haut niveau.
1: Voilà, c'était Bruno Genesio, l'entraîneur de l'OM. L'Olympiakos est toujours privé de son attaquant vedette, l'international marocain Ayoub El Kaabi, victime d'une grave blessure et qui poursuit actuellement sa convalescence. Et on prend tout de suite la direction de la Chine où le Masters 1000 de Shanghai bat son plein avec les quarts

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Au Maroc, le temps sera ensoleillé sur le sud de Daraa et au sud de Tafilalt, avec un temps partiellement nuageux ailleurs et de la pluie sur le Rif. Sinon, à Rabat, il fera 26 degrés, 27 du côté de Casablanca, 28 degrés ici à Tanger, 34 à Laayoune, pas moins de 31 degrés à Marrakech, 23 à El Rachidia, 28 degrés prévus à Agadir, 27 à Nador, 25 degrés sous un beau soleil à Al-Husseima et pas moins de 26 degrés à l'arrache. En Afrique du Nord, au Caire, le mercure affichera 27 degrés avec un temps ensoleillé, 25 à Tripoli, 28 du côté de Tunis, 24 prévus à Alger, 36 à Nouakchott. En Afrique de l'Ouest, à Abidjan, il fera 30 degrés, 30 également à Lagos avec des averses, 32 prévus à Dakar, 34 à Bamako.

0: Benoît Perret.
1: Bonsoir. À la une de l'actualité, on attend toujours la formation du nouveau gouvernement de Fatima Israël Mansouri. En parallèle, l'Union constitutionnelle et le MDS annoncent leur soutien critique à la majorité. Une manière de soutenir sans participer. Les explications dès le début de ce journal. L'actualité internationale, c'est cette annonce du président ukrainien. Son armée reprend les frappes sur les raffineries russes. Une manière de défier l'annonce d'une trêve énergétique par Donald Trump. Analyse à suivre. Une récolte sous haute tension en Palestine. Aujourd'hui marque le premier jour de la cueillette des olives, une période cruciale pour l'économie de la Cisjordanie. Alors que les violences des colons israéliens mettent en péril cette récolte, correspondance dans cette édition. Enfin, nous serons en Turquie à la fin de ce journal où des inondations meurtrières ont touché Istanbul, la plus grande ville du pays. 2700 personnes ont été secourues. Notre correspondante nous fera le point. Et avant de développer ses titres au Maroc, la princesse Lala Asma, présidente de la fondation qui porte son nom, a inauguré cet après-midi à Rabat l'université Lala Asma. Elle offre un cursus gratuit en sciences de l'audition, du certificat au master pour tous les étudiants sourds, malentendants ou entendants par ailleurs. En parallèle, la princesse Lala Asma s'est rendue aujourd'hui au Centre national de réhabilitation et de neurosciences de Rabat. Elle a rendu visite à 10 jeunes patients, 5 marocains et 5 du Panama, opérés ces derniers jours pour un implant cochléaire.

0: mon dévote. Aussi, en quoi il consiste? On peut dire qu'il y a un soutien sélectif, c'est-à-dire l'approbation des réformes ou de textes compatibles avec les positions de parti. Il y a aussi l'autonomie, donc la liberté de vote sur les autres projets, y compris, je dirais, ceux qui ont forte portée politique. Il permet aussi à ces partis, donc, ce soutien-là, le contrôle parlementaire, c'est la possibilité, donc, de poser des questions, de demander des comptes et aussi de critiquer les mesures gouvernementales.
1: Et voilà les explications d'Ali Larichi, politologue et directeur pédagogique de l'Institut de sciences politiques, juridiques et sociales à l'Université Mundiapolis de Casablanca. Et toujours concernant le Royaume, sachez qu'aujourd'hui, la 4e commission de l'Assemblée générale des Nations unies a adopté sa résolution annuelle sur la question du Sahara marocain par 152 voix pour, dont celle du Maroc, 2 voix contre et 7 abstentions. Dans l'actualité internationale, l'Ukraine frappe à nouveau des infrastructures énergétiques russes et ce, malgré la trêve annoncée par les États-Unis. Aujourd'hui, la Russie a indiqué qu'une de ses raffineries au sud-est de Moscou avait été touchée. Kiev a aussi frappé un aérodrome de l'armée russe et endommagé plusieurs avions de combat dans l'ouest du pays. C'était dans la nuit dernière. Une manière pour l'Ukraine de défier l'annonce d'une trêve énergétique par Donald Trump.

0: Les représentants de différentes ONG internationales et palestiniennes n'ont pas caché leur profonde inquiétude face à une situation de plus en plus dangereuse, en particulier pour les quelques 140 000 familles qui vivent encore de leurs oliveraies, alors que des dizaines de milliers d'autres en sont privées depuis des années, voire des décennies. La cueillette des olives en Palestine est traditionnellement une période de travail intense et de fête qui a été transformée par les colons et les soldats israéliens en période de grande souffrance. Abbas Milhem, président du syndicat des agriculteurs.
1: Le simple fait d'aller tous les matins ramasser les olives est un vrai cauchemar. Les agriculteurs ne savent pas s'ils vont pouvoir accéder à leurs arbres et s'ils arrivent, s'ils vont pouvoir retourner sains et saufs chez eux. C'est pourquoi la plupart d'entre eux n'amènent plus leurs enfants ni leurs femmes avec eux à cause du danger. Cette cueillette des olives devient sanglante pour les agriculteurs.
0: Cette cueillette des olives se déroule cette année dans un contexte particulier. Les élections israéliennes du 27 octobre prochain ne font en effet qu'exacerber encore plus la guerre menée par les colons contre les Palestiniens. Bouchra Al-Khalidi de Oxfam.
2: Les familles ont besoin d'accéder à leurs terres qui leur procurent des revenus. Mais l'intensification des attaques et de la violence des colons, en plus de la rhétorique politique, fait augmenter le risque de futures autres attaques et déplacements de Palestiniens.
0: En Palestine, Valérie Ferron pour Média.
3: Et dans ce contexte de récolte des colons israéliens,

0: des inondations. Les autorités turques restent sur le qui-vive. Après une accalmie ce jeudi soir, de nouvelles pluies fortes sont attendues dès vendredi et pendant tout le week-end sur une grande partie d'Istanbul et dans plusieurs provinces voisines. À Ankara, Anne Adler pour Média.
1: Et c'est ainsi que se clôture ce journal. Merci beaucoup de l'avoir suivi et bonne soirée sur les ondes de Média.
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0: Mais cette transformation dépasse largement la question des technologies. Elle touche aussi à la manière dont les entreprises vont évoluer, aux métiers qui vont se transformer, aux compétences dont notre économie aura besoin demain. Alors, comment faire de l'intelligence artificielle un véritable levier de développement économique? Comment renforcer notre autonomie technologique tout en préparant les professionnels aux mutations qui s'annoncent? Eh bien, pour en parler aujourd'hui dans Nouvelle Piste, nous recevons le professeur Rachid Gheraoui, chercheur en informatique à l'École Polytechnique Fédérale de Lausanne et président du conseil consultatif de l'UM6P, College of Computing.
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0: Merci infiniment d'être là, professeur Gheraoui.
2: Bonjour et merci de votre invitation.
0: Alors, professeur Gheraoui, le Maroc a engagé plusieurs initiatives pour accélérer sa transformation numérique et développer son écosystème d'intelligence artificielle. Avec votre regard de chercheur, comment analysez-vous ces dynamiques ainsi que les opportunités qu'elles ouvrent pour notre économie ?
2: Alors, cette dynamique, je l'analyse de près ou de loin, parce que parfois je regarde ça de loin, mais parfois je m'immisce un peu dans ce genre d'initiative à travers l'UM6P et d'autres initiatives. Je pense que elle est prometteuse. Je pense que il vaut mieux ça que le contraire. Il vaut mieux des initiatives, de l'enthousiasme, de l'optimisme, etc., que de rester à regarder la vague de l'IA emporter tout sur son passage. Donc, je suis plutôt positif à ce genre d'initiative.
0: Alors, vous parlez d'enthousiasme, et pourtant, dans l'une de vos tribunes, vous évoquiez le risque de mettre la charrue avant les bœufs dans notre approche au Maroc de l'intelligence artificielle. Qu'est-ce que vous voulez dire exactement par cette expression ?
2: Alors, ce que je voulais dire dans la tribune, c'est que parfois, je dis bien parfois, c'est pas toujours le cas, on a tendance à privilégier et à s'arrêter à la construction, par exemple, de bâtis, de data centers, à l'installation d'ordinateurs, ou à la célébration de ce genre de projet à travers des événements, etc., ce qui est important, mais on s'arrête un peu là, voire on oublie de mettre ce qui est encore plus important, c'est-à-dire des outils pour mesurer l'avancement de ces projets, des outils pour définir exactement quel projet on cherche à développer, à la limite discuter avec les clients potentiels de ces projets, à identifier les ingénieurs, etc. Et quand je dis on met la charrue avant les bœufs, bien la charrue c'est le bâti qui est clairement important, les célébrations, les événements, etc. Et ce que j'appelle ici les bœufs, c'est vraiment les gens qui vont au bout du compte tirer le projet, en faire bénéficier le citoyen marocain, etc.
0: Et toujours pour rester dans cette notion d'enthousiasme, comment éviter que cet enthousiasme autour de l'IA nous conduise à investir dans des technologies sans avoir suffisamment réfléchi aux usages, aux organisations et aux compétences nécessaires pour en tirer parti? Vous avez dit justement qu'il est important de mettre en place des indicateurs, mais si on pouvait avancer un peu plus dans la stratégie derrière, quelles sont vos recommandations?
2: Alors, j'ai eu la chance de faire partie de ce qu'on appelait le conseil sur le nouveau modèle économique du Maroc. Il y avait une partie importante qui était le numérique. Et on a fait ressortir avec mes camarades de ce conseil ou de ce collège quelques recommandations sur le numérique. Les recommandations étaient en fait, au bout du compte, très simples. La première disait, il faut qu'on arrive à couvrir le Maroc par un câblage Internet de qualité. On ne peut pas avoir certaines régions qui ne sont pas couvertes et d'autres pas. La deuxième était, il faut former des gens. Là, on a un système de formation qui est plutôt bon, mais il faut passer à l'échelle, il faut former. Mais la troisième, et c'est là où je voulais en venir avec la charrue et les bœufs, c'est qu'il faut développer des logiciels qui soient utilisables par le patient marocain, le citoyen marocain qui se rend à une administration, etc.

0: etc. Et ce sont eux, au bout du compte, qui doivent décider ou nous dire ce logiciel est bien, cette utilisation de l'IA est satisfaisante, etc. Donc ce troisième point, ce sont les services. On ne peut pas juste construire et dire ça va venir. Il faut les encourager. Donc je pense que l'indicateur ultime, c'est l'utilisateur de la solution logicielle qui va être développée dans tel ou tel data center marocain. Il faut le mettre dans la boucle.
1: C'est une forme d'agilité en fait de la part des fabricants, des constructeurs.
0: Exactement, c'est une forme d'agilité et aussi de la part des décideurs qui vont décider d'investir un certain montant dans la construction d'un data center. Moi, je dis c'est génial, mais allons plus loin et essayons vraiment de suivre, de responsabiliser les gens plutôt que de dire on construit et on déclare.

0: C'est une approche inclusive qui, quelque part, fait rentrer l'utilisateur ultime dans la boucle et, quelque part, évite qu'on dépense de l'argent pour des projets qui n'aboutiront jamais parce qu'on n'a pas poussé jusqu'au bout.
1: Alors, on va parler aussi de souveraineté numérique, et ça, c'est un terme qui revient et une notion qui s'impose de plus en plus et qui revient. Le Maroc dispose déjà de data centers et d'infrastructures de calcul, notamment du supercalculateur Toubkal à l'UM6P. Vous défendez une approche de l'IA souveraine qui ne repose pas nécessairement sur des infrastructures toujours plus importantes. Alors, comment articuler ces investissements avec le développement de solutions d'IA adaptées aux besoins de notre économie ?
0: Alors la particularité de l'IA en particulier et du numérique en général, c'est que ce sont au bout du compte des zéros et des uns. Il faut toujours qu'on se rappelle que c'est une industrie particulière. Il n'y a pas de matière première proprement dite. On est en train de parler de logiciels qui sont des zéros et des uns. Et il existe une troisième voie que celle adoptée par, disons, les deux grands géants du numérique aujourd'hui. C'est la voie de ce que j'appellerais moi le déploiement de solutions open source. Aujourd'hui, il y a certes ChatGPT, il y a Gemini, etc. Il y a les géants qui sont fermés, qui ont des solutions fermées, mais il y a aussi des solutions open source que l'on peut déployer dans des pays tiers. Et quand je dis des pays tiers, ce n'est pas seulement l'Afrique, c'est l'Asie, autre que la Chine, l'Europe, etc. Et on peut installer ces solutions-là. Une fois qu'on a les ingénieurs qu'il faut, on peut les déployer sur un petit nombre de machines, les utiliser pour les besoins, à mon avis, des trois quarts des besoins marocains. Il n'y a pas besoin d'avoir des trucs gigantesques. Il faut avoir, par contre, les ingénieurs qui vont réussir à optimiser telle ou telle installation. Et à ce moment-là, on pourra parler de souveraineté. Parce qu'avoir juste les données et avoir des logiciels qui viennent d'ailleurs, ce n'est pas une souveraineté. La souveraineté, c'est les logiciels, l'utilisation, tout en local. Et il se trouve que l'industrie du numérique nous offre des solutions open source qui nous permettent de déployer cette souveraineté-là qu'on ne pourrait pas le faire avec d'autres industries plus lourdes.
1: Alors, quand vous dites justement la souveraineté, c'est tout local, est-ce que c'est possible quand on parle de composants, de pièces, etc. Est-ce que pour vous, la souveraineté, c'est une forme d'autarcie ?
0: Très bonne question. Je n'ai pas justement mis le côté hardware. Jusque-là, on n'arrive pas à construire des machines, des ordinateurs, des processeurs en local. Vous avez absolument raison. Je ne sais pas s'il faut aller sur ce terrain-là. Personnellement, je ne pense pas. Donc, c'est une souveraineté pragmatique, voire agile, en disant essayons de diversifier nos fournisseurs de hardware. C'est ce que font des pays, par exemple, comme la Suisse ou la Corée, etc. Et ils n'achètent pas chez le même constructeur, donc ils ont du hardware différent. Mais au-dessus de ce hardware, les solutions logicielles, soit ce sont des solutions fabriquées ailleurs, mais elles sont open source, ça veut dire qu'on peut les installer chez nous. Et puis ensuite, les applications sont pour la plupart des applications locales, encore une fois, en s'inspirant des meilleures pratiques à l'extérieur.
1: Alors, pour que le Maroc ne soit pas condamné à une dépendance technologique, et d'ailleurs c'est une expression que vous utilisez beaucoup, quelle place les entreprises marocaines peuvent-elles prendre dans cette dynamique ? Au-delà des stratégies, au-delà des feuilles de route, comment l'écosystème entrepreneurial national peut aussi s'impliquer ?
0: Alors, je pense qu'il faut qu'ils s'impliquent. Les entreprises marocaines ne peuvent pas tourner le dos à cette vague qui nous arrive dessus. Et ce n'est pas parce que leurs employés utilisent les gros modèles comme ChatGPT, etc., qu'on peut dire « ça y est, ils ont franchi le pas ». Ça, c'est pas vrai, c'est même dangereux. Quand les employés d'une entreprise, les managers, etc., utilisent ces

0: quelque chose à ChatGPT, ou alors on lui donne des documents en lui disant produis-moi des slides, ou alors produis-moi une stratégie financière, des concurrents peuvent très rapidement obtenir les mêmes informations en posant d'autres questions à ChatGPT ou à Claude, etc. Dès qu'on pose une question, on est en train de révéler la stratégie de son entreprise si la question qu'on pose part au bout du monde. C'est pour ça que je persiste à penser que les entreprises marocaines devraient utiliser des solutions open source contextualisées par nos ingénieurs localement à chaque entreprise, à chaque métier, etc. Donc les entreprises ont un rôle primordial.
1: C'est une forme de souveraineté aussi de l'entreprise. Ça veut dire que c'est quoi ? C'est des failles qui viennent d'apparaître, qu'on vient de découvrir, que finalement, lorsque, comme vous l'avez très bien dit, on donne un prompt à une open source pour lui demander de nous faire une présentation, et donc forcément, on la nourrit avec des données et des chiffres et des choses assez confidentielles, interne, si quelqu'un d'autre, si un concurrent arrive à prompter correctement, il peut avoir ces informations-là ?
0: Absolument. Quand bien même on a coché la case « non, non, je ne veux pas que ce soit partagé », etc., pour moi, c'est illusoire de penser cela. On sait aujourd'hui que les grands, les géants du numérique embauchent même parfois des gens qui suivent les prompts en ligne. Donc peut-être que l'information ne sera pas utilisée tout de suite pour informer vos concurrents, mais il suffit de quelques semaines pour que le modèle s'enrichisse de ce que vous lui avez donné et que si quelqu'un d'autre lui demande « telle entreprise au Maroc, j'aimerais en savoir plus », il est capable de lui, entre guillemets, cracher exactement ce que vous avez donné ou ce qu'un employé a donné pour essayer de faire ou d'améliorer ses transparents, etc. Donc c'est très dangereux. Le prompt est une opération qui divulgue énormément de choses et là je ne parle même pas des attaques directes qui nous sont arrivés de la CNSS, etc., etc. Ça, c'est presque vraiment divulguer ces informations directement. Donc, on a intérêt à tout garder chez soi. Ça ne veut pas dire tout développer chez soi. Encore une fois, il y a des solutions open source qui existent, qu'on peut télécharger et déployer localement dans les entreprises et administrations marocaines.
1: Donc, quand on parle de souveraineté, c'est véritablement la responsabilité de tout le monde, même au sein des

0: pratiquer le circuit de surf le plus approprié au Maroc, eh bien, il est important que ce soit nous, entre guillemets, quand je dis nous, c'est-à-dire que le ministère du tourisme marocain ait son mot à dire, puisse quelque part avaliser certaines destinations par rapport à d'autres pour éviter que les touristes reviennent et vivent une expérience cauchemardesque et aillent ensuite dire qu'il ne faut pas aller au Maroc. Donc il y a intérêt à ce que le Maroc puisse disposer quelque part de son IA pour le tourisme. Même chose pour l'agriculture, même chose pour d'autres domaines. Il faut qu'on soit présent, qu'on puisse parler nous-mêmes de ce qui nous intéresse. Pour les agriculteurs, la même chose. Aujourd'hui, il y a des formules d'engrais personnalisées, des formules, etc., personnalisées qu'on va trouver sur ChatGPT ou ailleurs. Il est aussi important que le Maroc ait son mot à dire pour ses propres agriculteurs. Et ça peut se faire à l'échelle continentale, à l'échelle régionale, etc. Mais on ne peut pas juste tout déléguer à ces grands géants du numérique.
1: Ok, alors, je vais vous poser une question très bête, parce qu'au niveau opérationnel, je n'arrive pas à comprendre comment on peut faire ça. Par exemple, on reste sur le cas du tourisme, et vous dites donc le Maroc peut avoir sa propre IA. Maintenant, on va imaginer qu'on a un client potentiel au Japon, okay, qui n'a jamais entendu parler de cette IA marocaine, et qui finalement a besoin justement de faire son circuit surf au Maroc. Et donc, comment lui mettre dans la tête le réflexe d'aller sur cette IA marocaine plutôt qu'aller sur les autres qui sont connus à l'international? Et puis, est-ce qu'il n'y a pas un autre moyen finalement? Est-ce qu'il n'y a pas moyen que les ministères s'associent à ces géants, trouver des formules pour que il y ait aussi cette forme de souveraineté d'information et de cette gestion de l'information

0: nous aujourd'hui de développer afin d'accompagner les ambitions numériques du pays et répondre aux besoins futurs des entreprises?
1: Pour moi, les deux premiers types de compétences, c'est des docteurs et des ingénieurs top niveau. Parce que aujourd'hui, quand on regarde les géants du numérique, les gens qu'ils payent le plus ou leurs premières ressources, ce ne sont pas les puces GPU, ce sont les ingénieurs ou les docteurs. Ils sont payés plus que les joueurs de football. Ça veut dire que ce sont ces gens-là qui vont savoir déployer sur telle ou telle machine au Maroc, tel ou tel produit, etc., etc. Donc ce sont des gens cruciaux. Donc les ingénieurs et les docteurs, c'est fondamental. Après, évidemment, il faut aussi former des techniciens qui vont venir en soutien aider à développer telle ou telle application. Et je pense qu'on a au Maroc des grandes écoles d'ingénieurs. Je vous avais mentionné celle à laquelle je suis très attaché, c'est l'UMCSP College of Computing, qui vient d'être classée première en Afrique pour la qualité de ses chercheurs. C'est juste impressionnant comme exploit devant les Sud-Africaines qui sont bien plus anciennes, ou les Égyptiennes, etc. Donc on a la matière grise, on a l'INSIAS, on a l'INPT, on a l'école Mohammedia, on a Hassania, on a un très bon vivier d'ingénieurs. À nous de les aider à rester à la pointe, parce que c'est un domaine où il faut rester à la pointe, et c'est là où la partie recherche est importante. Ça permet de rester à la pointe de ce qu'il fait, se fait.
0: Alors quand vous dites justement pour développer notamment des applications, aujourd'hui on entend parler de ces applications développées en 5 minutes par l'IA. Est-ce que pour vous, en tant que professionnel, est-ce que vous faites confiance à ces applications? Est-ce que pour vous, ça reste des applications ou c'est juste finalement une forme aussi de marketing qui accompagne et d'enthousiasme qui accompagne l'IA?
1: Alors, il y a deux éléments de réponse. Alors, celles qui sont faites en 5 minutes, non, je ne ferai pas du tout confiance. Maintenant, il est clair que le métier de développeur informatique a changé parce que justement, ces grands modèles ou ces systèmes d'IA peuvent générer une partie du code, mais il faut quand même qu'il y ait quelqu'un en amont, a priori, pour poser les bonnes questions, pour décrire le problème de manière précise, pour qu'ensuite l'IA développe le logiciel, mais il faut aussi en aval, a posteriori, encore une fois, un ingénieur confirmé pour dire « ça marche, on peut le mettre en service ». Et ces deux pôles-là, c'est deux pôles un peu nouveaux. Avant, la même personne ou la même équipe faisait un peu tout. Aujourd'hui, c'est deux métiers qu'on doit former et qui sont indispensables. Ce n'est pas parce que l'IA développe du code que c'est fini. Il y a plus de, beaucoup de gens disent malheureusement ça, mais je pense que c'est parce qu'ils ne connaissent pas bien l'informatique.
0: C'est ça, c'est absolument ça. C'est là où l'humain, en fait, c'est l'expertise de l'humain qui confirme le travail, entre guillemets, de l'IA, de la machine.
1: Absolument, qui la confirme et qui lui dit quoi faire
0: aussi,
1: en amont, a priori.
0: Aussi, absolument. Exactement. Alors, cette transformation concerne aussi les professionnels déjà en activité. Comment préparer les salariés dont les métiers vont évoluer et sont en train d'évoluer avec l'intelligence artificielle? Et comment faire en sorte que cette transition soit également une opportunité de monter en compétences plutôt qu'un facteur de fragilisation de l'emploi?
1: Alors, c'est une très bonne question parce qu'on ne va pas fermer les yeux sur ce sujet. Il y a des emplois menacés. J'ose espérer que ces emplois-là, comme vous dites, les gens pourront monter en charge. Comment est-ce qu'ils peuvent monter en charge? D'abord, en adoptant ces outils IA, on ne peut pas les ignorer, mais il ne faut pas les adopter de manière aveugle. Comme on a dit tout à l'heure,

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2: Bonsoir, avec vous Noah Perret. À la une de l'actualité au Maroc, la princesse Lala Asma, présidente de la fondation qui porte son nom, a inauguré cet après-midi à Rabat l'université Lala Asma. Elle offre un cursus gratuit en sciences de l'audition, du certificat au master pour tous les étudiants sourds, malentendants, mais aussi entendants. En parallèle, la princesse Lala Asma s'est rendue aujourd'hui au Centre National de Réhabilitation et de Neurosciences de Rabat. Elle a rendu visite à 10 jeunes patients, 5 Marocains et 5 du Panama, opérés ces derniers jours pour un implant cochléaire dans le cadre du programme NASMA. Au total, plus de 1100 Marocains bénéficient de ce programme qui prend en charge l'intégralité des frais d'opération. Et toujours concernant le Royaume, sachez qu'aujourd'hui, la 4e commission de l'Assemblée Générale des Nations Unies a adopté sa résolution annuelle sur la question du Sahara marocain par 152 voix pour, dont celle du Maroc, 2 voix contre et 7 abstentions. Aussi, en bref, le prix du gasoil à

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C'est vrai, c'est même très vrai que lorsqu'on écoute Bob Marley, quel que soit le moment de la journée, ça passe hyper bien. Le reggae, c'est un des rares styles de la musique qui passe H24 à n'importe quel moment. On se réveille le matin, on écoute du reggae, c'est bien, on se réveille calmement. Cet après-midi, on écoute du reggae, ça passe très bien parce que c'est un style relaxant. C'est le matin, on est en voiture, on écoute Bob Marley, bah, ça passe hyper bien parce que ça tient la route. C'est le soir, on veut se décompresser, on écoute Bob Marley, alors ça c'est très bien parce que là on va certainement pas se presser, vous voyez. Bob Marley, All Day, All Night, pour en toute beauté nous retrouver sur Zone Média pour cette nouvelle édition des Nocturnes. Et c'est vrai que Bob Marley

C'est extraordinaire, c'est celle d'écouter Média en direct de nos studios à Tanger. Au Maroc, vous êtes les bienvenus, you are welcome. Ah, magnifique groupe, les Bee Gees. Une de leurs plus belles ballades, How Deep Is Your Love. On se retrouve dans un instant, en attendant, je vous apprécie le programme, excellente soirée. Très bonne écoute.

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Et mon cher ami, c'est l'électro, ben, il a toujours beaucoup d'avenir. Pas que l'électro, tous les styles ont un avenir flamboyant maintenant, tout simplement parce qu'il y a tellement de chansons et puis il n'y a plus aucun style qui se démarque par rapport à un autre. Si vous voyez, très très bien dans le monde de la musique, aussi incroyable que vrai, les anciens styles sont en train de revenir en force sur le devant de la scène grâce à l'IA. Pour l'heure, sont de vrais artistes, n'est-ce pas? Bibi Luiska, célèbre chanteuse albanaise que tout le monde connaît. Elle est américaine, bien évidemment, mais elle est d'origine albanaise, tout comme Rita Ora, tout comme beaucoup d'autres chanteuses. Eva Max, bien évidemment, Dua Lipa, sont toutes albanaises, mais il y en a qui sont originaires maintenant de Grande-Bretagne au niveau, bien évidemment, de leur carrière. Et puis, il y en a qui sont américaines. Et qui c'est qui était avec... l'artiste Bibi Luiska, c'est le célèbre producteur et DJ français, monsieur David.

Belle soirée à l'écoute de Médien avec vous, Arnaud Dalmas. Au Maroc, la princesse Lala Asma, présidente de sa fondation éponyme, a inauguré ce jeudi à Rabat l'université Lala Asma, un cursus gratuit en sciences de l'audition, du certificat au master pour tous les étudiants sourds, malentendants ou entendants y est accessible. La princesse Lala Asma s'est aussi rendue aujourd'hui au Centre national de réhabilitation et de neurosciences de Rabat. Elle a rendu visite à 10 jeunes patients, 5 Marocains et 5 Panaméens. Des patients récemment opérés pour un implant cochléaire dans le cadre du programme NASMA. Plus de 1100 Marocains bénéficient de ce programme, prenant en charge tous les frais des opérations. Et toujours dans À propos du Royaume, la quatrième commission de l'Assemblée générale des Nations unies a adopté ce jeu.

Récemment, bien évidemment, c'est Jimmy Cliff, que tout le monde connaît, le fameux artiste jamaïcain de reggae, qui au départ chantait à travers une maison de disques qu'il avait quittée par la suite. Et cette maison de disques voulait un remplaçant à Jimmy Cliff, tellement c'était un légendaire artiste en temps réel. Et qu'ils ont trouvé à l'époque, c'était Bob Marley qui avait remplacé Jimmy Cliff. Eh bien, Jimmy Cliff avec une de ses plus belles chansons, mélodie tempo harmonie avec le featuring du célèbre chanteur Monsieur Bernard Lavillier, qui en toute beauté nous mène directement au journal de 22h et aux informations. Et aussitôt après, la suite des Nocturnes, faisant de Midi 1. Chers amis auditrices, chers amis auditeurs, merci infiniment pour votre fidélité à Midi 1. En direct de nos studios à Tanger, au Maroc, vous êtes les bienvenus. You are welcome.

Et voilà, Chardonnay, c'est le titre Nightlight. C'est bien parce que ça convient hyper bien en nocturne, puisque ça veut dire, chers amis, la lumière de la nuit. La lumière de la nuit, ben, il y en a plusieurs. La première lumière de la nuit, c'est la lune. Hein, c'est pas... Parce que quand on est en ville, etc., ben, il y a les réverbères, il y a les... C'est pas, il y a tout l'éclairage de la ville, etc. C'est très très beau de voir les avenues illuminées, les magasins illuminés, etc. etc. Les magasins avec les vitrines illuminées, c'est très très beau. Donc ça, c'est la lumière de la nuit lorsqu'on est en ville. Mais lorsqu'on on voyage, par exemple, à moins de, de voir les lumières allumées des phares des voitures qui arrivent, bien évidemment, en sens contraire, bien, si on est tout seul sur la route, en train de voyager, à un moment donné, avant de voir d'autres voitures, la première lumière allumée que l'on voit le soir, c'est la lune. Et puis après, on voit d'autres lumières allumées à côté de la lune, sont les étoiles. Ça, c'est quand le temps est dégagé, quand il fait très très beau, etc., etc. Et en voiture, il y a une lumière qui est allumée, bien évidemment. C'est la lumière de votre autoradio qui vous permet d'écouter Mehdi 1. Ça nous fait un grand plaisir. On se retrouve dans un instant et je vous souhaite à toutes et à tous une très bonne soirée à l'écoute de Mehdi 1 en direct de nos studios à Tanger, au Maroc. Vous êtes les bienvenus. Marhaba bikoum. Et notre cher ami Essam, commandant de bord, qui fait décoller les chansons, qui fait atterrir les chansons et qui refait décoller les chansons, ce qui fait que nous, on ne peut pas décoller. C'est-à-dire qu'on est là, on ne peut pas décoller. On est là et on ne bouge pas. On ne bouge pas. On est là, on monte le volume sonore. On dit, oh là, Mehdi 1, c'est génial. Très bonne soirée à toutes et à tous. Très bonne écoute.

crois, que ce soit Vlaminck, que ce soit Rubens, que ce soit, n'est-ce pas? Et ça fait plaisir de voir que lorsqu'on crée quelque chose de beau, ben automatiquement, ben, plusieurs siècles après, c'est toujours là. La preuve, par exemple, il y a des romans, des grands classiques, n'est-ce pas, du XVIIe, XVIIIe siècle, les grands écrivains qui aujourd'hui encore au XXIe siècle sont mis à l'écran. Hein, on en fait un scénario et on raconte une histoire à travers un film du XXIe siècle, mais dans

Et voilà, chers amis, la musique californienne à l'instant avec le groupe Little River Band. Et en fait, c'est un groupe australien. Vous voyez, ça prouve quand même que dans le monde de la musique, eh bien, c'est pas nécessaire d'être originaire d'une région, de la planète, pour jouer et chanter la musique de cette région. Vous voyez, on peut se trouver en Australie, par exemple, créer un groupe de rock et être attiré par la musique californienne. Donc Little River Band, et justement, ben, c'est Dire Straits, comme je l'avais annoncé tout à l'heure, avec Lady Writer. Donc en fait, Lady Writer, ça veut dire Madame l'écrivaine, n'est-ce pas? Et un jour, les journalistes spécialisés en musique disaient, pourquoi Mark Knopfler, il a écrit une chanson comme ça, et qui s'intitule Madame l'écrivaine. Et après, ben, ils ont trouvé la réponse, ils ont dit qu'un jour, Mark Knopfler, parce que c'est lui qui a composé cette chanson avec son groupe, les Dire Straits, il regardait la télé. Et pendant qu'il regardait la télé, il y avait une interview d'une écrivaine. Alors il a dû être très inspiré, dire « Oh, super interview !» Ben voilà, l'écrivaine, Madame l'écrivaine. Eh bien, je vais écrire une chanson qui s'intitule « Lady Writer ». Et mes chers amis, lorsque je dis « il regardait la télé », eh bien je sais que vous regardez également la télé et que vous regardez Médien TV. Chers amis auditrices, chers amis auditeurs, merci infiniment pour votre fidélité à Médien. Merci de regarder Médien TV et merci d'écouter Médien Radio. Le journal de 23h dans quelques minutes. Et pour y aller, voici une superbe nouveauté de style électro signée D.O.D. Je vous souhaite à toutes et à tous une très bonne soirée à l'écoute de nos programmes.

S'inscrire à l'université Lala Asma, inaugurée aujourd'hui à Rabat. L'apprentissage des métiers en aide aux personnes sourdes et malentendantes est mis en exergue, comme nous l'expliquera une professeure présente ce jeudi pour l'inauguration de l'université. Un cursus gratuit en sciences de l'audition est aussi accessible. Au Maroc, toujours, les tractations politiques continuent. La formation du nouveau gouvernement tarde à être officialisée. Un retard expliqué par la mise en place d'une transition avec plusieurs facteurs à prendre en compte. Un expert nous en dira plus. Jusqu'où Téhéran s'implique dans l'escalade au Yémen? La question se pose. L'Arabie Saoudite accuse l'Iran d'encourager l'accélération des opérations militaires à l'heure où le chef du gouvernement yéménite reconnu par l'ONU vient d'éviter une frappe houthiste. De fortes pluies touchent la Turquie, bilan provisoire 3 morts et 5 blessés à Istanbul et des milliers de personnes secourues. Les établissements scolaires sont fermés jusqu'à la fin de la semaine, un constat inédit depuis le début des relevés météorologiques. Nous retrouverons notre correspondante en Turquie. Et nous terminerons par un mot de beach soccer. Notre journaliste sportif Mohamed Amimi a recueilli le témoignage du capitaine de la sélection marocaine. Elle affronte dimanche la Libye avec à la clé un ticket pour la prochaine CAN. Au Maroc, la princesse

Cette nouvelle institution se divise en quatre écoles et propose 16 diplômes allant du certificat jusqu'au master. Elle propose notamment un cursus gratuit en sciences de l'audition. Sept laboratoires sont également à disposition, dédiés notamment à l'audiologie, aux implants auditifs, à l'analyse appliquée du comportement et aux outils numériques.

0: principalement consacré à l'apprentissage des métiers en aide aux personnes sourdes et malentendantes. C'est ce que nous explique la professeure Naïma Degouge, représentante de l'Université catholique de Louvain et présente lors de l'inauguration.
1: Cette université est unique au Maroc, mais assez unique dans le monde, parce qu'elle a comme but de former des personnes qui vont s'occuper d'enfants, d'adultes qui ont des troubles d'audition, des troubles de la communication, des troubles psychologiques. Ce sont toutes des formations qui ne sont pas accessibles facilement au milieu universitaire et associé.
0: Dans ce cadre, 5 accords ont été signés avec plusieurs institutions en France et en Belgique, mais aussi aux États-Unis. Des institutions marocaines sont aussi impliquées, l'Université Mohamed V de Rabat pour la formation et la recherche, ainsi que la SNRT qui a équipé le studio du Motion Lab qui permettra d'enregistrer la langue des signes marocaine et ainsi créer des ressources pédagogiques.

0: en 5 Marocains et 5 Panaméens, des patients récemment opérés pour un implant cochléaire dans le cadre du programme NASMA. Plus de 1100 Marocains bénéficient de ce programme, prenant en charge tous les frais d'opération. Toujours à propos du Royaume, la quatrième commission de l'Assemblée générale des Nations unies a adopté ce jeudi sa résolution annuelle sur le dossier du Sahara marocain. 152 voix pour, dont celle du Maroc, 2 voix contre et 7 abstentions. Pendant ce temps, la formation du nouveau gouvernement marocain tarde à officiellement prendre forme. Pour rappel, le PAM, vainqueur du dernier scrutin législatif, a trouvé un accord avec l'Istiqlal, l'USFP et le PPS pour former la future majorité. Une mission que doit remplir la nouvelle chef du gouvernement marocain, Fatima Ezzara El Mansouri. Alors, comment expliquer ce délai? Élément de réponse avec Hicham Mouattadid, politologue.
1: Je ne pense pas que le retard doit inquiéter, mais le plus important, comme je le constate, c'est que la nomination en fait de Fatima Zahra El Mansouri ouvre en fait une transition importante, et celle de leadership et d'une formation politique vers la direction en fait d'une coalition gouvernementale. Donc, diriger en fait un parti et conduire un gouvernement ne relève pas exactement des mêmes mécanismes. Le premier repose, comme vous le savez, en fait sur la mobilisation d'une organisation politique, alors que le second exige l'arbitrage permanent entre plusieurs institutions et sensibilités. Donc, avec la coalition de 107 députés, la chef en fait du gouvernement dispose d'une majorité absolue, mais dont la marge numérique reste en fait limitée à 9 sièges si on fait un calcul un peu mathématique politique. Donc, sur le plan parlementaire, si vous voulez, la discipline en fait de la coalition et la coordination des groupes et l'anticipation des accords seront particulièrement importantes, mais le leadership en fait de la chef du gouvernement va se voir en fait sur comment on organise en fait cette coordination entre les composantes du nouveau gouvernement.
0: Hicham Ouattadid est aussi auteur et chercheur en études politiques publiques et internationales. Il était l'invité de la mi-journée du grand journal de Soukaina Aziz ce jeudi. Échange intégral disponible sur Média.com. Dans le monde, une fusillade fait 4 morts aux États-Unis. L'auteur abattu par la police a ciblé une école primaire dans l'état de l'Oregon, à l'ouest du pays. D'autres victimes risquent d'être rapportées dans les prochaines heures, parmi elles des enfants, d'après la porte-parole de la police. 4 morts, autre bilan au Yémen, dans la frappe houthiste évitée de peu par le chef du gouvernement yéménite. Une source gouvernementale confirme l'information ce soir.

0: les Iraniens ont quand même beaucoup, beaucoup de problèmes, aussi bien par rapport à Israël et aux États-Unis que par rapport à leur situation politique intérieure qui reste quand même très, très, très difficile. Pour le moment, il est préférable qu'ils agissent à travers des gens comme les Houthis, qui ne sont pas une force négligeable, et en leur apportant du matériel de qualité, en formant leur personnel. Je regrette beaucoup qu'on continue à voir dans la presse des photos d'espèces d'énervés brandissant des fusils, alors qu'il s'agit quand même d'une organisation qui maintenant dispose de moyens techniques, d'un savoir-faire, d'ingénieurs.
1: François Géret, président fondateur de l'Institut français d'analyse stratégique, propos recueillis par Paul Lionel Kivijer. Un ancien fidèle de Bachar el-Assad, Ali Kahali, arrêté au Liban. Il combattait aux côtés du dirigeant syrien déchu, exilé actuellement en Russie. Principal suspect du massacre de Banias provoquant en 2013 la mort de 250 personnes, Ali Kahali a été arrêté par les autorités syriennes. Information confirmée aujourd'hui par une source sécuritaire de Damas. La Turquie, frappée par de fortes pluies historiques. Istanbul, la plus grande ville du pays, est presque paralysée depuis hier soir, sans occulter qu'elle n'est pas la seule ville turque touchée. Depuis Ankara, Anadolu.
2: Des rues transformées en torrents, des voitures emportées par les eaux, des commerces et des habitations submergées. À Istanbul, les images des inondations témoignent de la violence des précipitations qui s'abattent sur la ville depuis le milieu de semaine. Selon les autorités, 3 personnes ont perdu la vie, 5 autres sont portées disparues. Parmi les victimes, un adolescent de 14 ans électrocuté après avoir marché dans une flaque d'eau. Plus de 2700 personnes ont été secourues, le plus souvent des habitants piégés par la montée des eaux. Les transports dans la métropole sont fortement

0: grande partie d'Istanbul et dans plusieurs provinces voisines. À Ankara, Anna Dloire pour Média.
1: En Afrique, un ex-ministre guinéen de la Défense condamné, il s'agit de Mohamed Diané, en fonction de 2015 à 2021 sous la présidence d'Alpha Condé. 4 ans et 8 mois de prison ont été prononcés ce jeudi par une cour spéciale contre Mohamed Diané. Cause évoquée, enrichissement illicite et blanchiment de capitaux. Sur notre continent, toujours, le déroulé du scrutin présidentiel se précise en Somalie. La commission électorale du pays annonce ce jeudi que le scrutin prendra place le 15 mai prochain. Les législatives se dérouleront pile un mois avant, le 15 avril. Et place au sport, parlons ce soir de beach soccer. Le Maroc affronte dimanche la Libye, match retour de barrage pour accéder à la prochaine Coupe d'Afrique des Nations de la profession. Nous avons pu recueillir à ce propos le ressenti d'Amine Bidouri, capitaine de la sélection marocaine. Écoutez.
2: Je crois que le groupe est là, pas de blessures jusqu'à maintenant. Alors, dès notre arrivée, ça fait à peu près 3 jours, parce que nous avons joué le match aller à Benrazi.

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augmente le volume sonore parce que ça permet d'apprécier les décibels et ça nous fait un grand plaisir de savoir que vous êtes fidèle au label Média. Merci pour votre fidélité à Média, chers amis auditrices, chers amis auditeurs. On se retrouve dans un instant et je vous laisse apprécier la suite du programme. Merci également à notre cher ami Assam à la réalisation. Et pour l'heure, c'est Sting avec une de ses plus belles chansons qui s'intitule Shape of My Heart sur les ondes Média exclusivement de très, très, très belles choses. Très bonne soirée, très bonne écoute à toutes et à tous.